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0: Bonsoir à tous, bonsoir à toutes. Vous êtes bien. Allez, je viens de couper la parole comme un énorme malpropre. Excusez-moi.
1: Le retour de Serge.
0: Et il s'impose déjà direct. Voilà, Mascu représente. Toutes mes excuses. Je t'en prie, Inès, commence le truc. Désolé.
1: Voilà, un début d'émission bien chaotique. Non, mais bonsoir à tout le monde. Après, Serge, si tu veux marquer ton retour à l'antenne, surtout, n'hésite pas. Bienvenue dans l'émission L'Envolée. Comme tous les vendredis de 19h à 20h30 sur fréquence Paris Pluriel 106.3. L'Envolée, c'est quoi ? L'Envolée, c'est une émission de radio et un journal qui lutte contre tous les lieux d'enfermement, prison, centre de rétention administratif, hôpitaux psychiatriques, prison pour mineurs. Et cette lutte, elle se fait par et avec les personnes à l'intérieur et leurs proches. Et donc, cette radio et ce journal, ça veut être le porte-voix de toutes les personnes enfermées. Donc, on rappelle que le journal est sorti il y a déjà quelques mois maintenant. Il est gratuit pour toutes les personnes à l'intérieur, donc n'hésitez pas si vous souhaitez vous abonner. Et on rappelle que les abonnements de l'extérieur permettent de financer les envois à l'intérieur. Et on a une grosse émission aujourd'hui.
0: Ouais, on va commencer. Non, c'était toi.
2: Non, c'est ça.
3: Non, on dit qu'il y a autour de la table, peut-être en premier. Et ben, du coup, il y a Serge qui fait son grand retour parmi nous. On est trop contents de l'avoir autour de la table. Il y a Serge, du coup.
0: Salut tout le monde.
3: Il y a Inès aussi.
1: Salut.
3: Et il y a Gabriel au bocal.
4: Salut.
3: Et il y a donc Zéro qui vous salue.
0: Et donc on a une grosse émission comme on disait, donc on va commencer par parler un petit peu de la canicule et cette situation pour l'intérieur. Après derrière on va continuer avec une lettre d'Étienne qui est un prisonnier kanak. On va suivre avec une lettre des proches des gens qui sont enfermés dans le QLCO de Condé. Et on va suivre cette lettre avec trois coups de fil de proches qui vont décrire en fait c'est quoi d'aller voir son frère, son père, son mari
5: 85,
0: dans ce QLCO. C'est bon, l'enfer sur terre, hein, voilà. Mais donc on va décrire tout ça. Mais avant, vous pourrez pas nous appeler au téléphone parce qu'il y aura plein de contacts. Mais par contre, tout au long de la semaine, vous pouvez nous appeler.
4: Donc, vous pouvez nous appeler au 07 53 10 31 91. Vous pouvez aussi nous envoyer un SMS ou un message sur les plateformes de messagerie sécurisée. Vous pouvez toujours nous écrire au 1 rue de la Solidarité, FPP, 1 rue de la Solidarité, 75 019. Pour les mails, c'est contact@l'envolée.net. Le site internet, c'est l'envolée.net et on est aussi sur Insta à l'envolée-journal.
0: Et je suis absolument désolé parce que je pense que je t'ai mal dicté le truc, mais c'est le numéro de téléphone, c'est le 07 53 10 31 95. Voilà, toutes mes excuses. Voilà, un retour en fanfare et il faut bien le zbeul. Voilà, comment rajouter du chaos dans un monde qui est déjà bien chaotique. Voilà, super transition. Voilà, non, mais déjà, on voulait un peu commencer par parler de la canicule. Voilà, ça fait quand même deux fois qu'il y a des canicules. On entend beaucoup parler dans la presse du vendeur de glace qui vend ses glaces et tout ça, qui est content et tout ça, voilà. Que les animateurs de météo se font engueuler et tout ça, mais par contre on parle jamais de c'est quoi être en prison en canicule. Voilà, et c'est proprement insupportable. Il n'y a pas d'autre mot. C'est des bâtiments qui généralement sont extrêmement vieux. C'est des bâtiments qui sont aussi extrêmement lourds en termes de murs et tout ça, et donc qui font qu'en fait la chaleur elle reste emmagasinée de manière hyper importante, et ce qui fait que vu que la nuit tu peux pas créer bien évidemment des courants d'air parce que tu es enfermé dans ta cellule et tout ça, mais en plus la température elle redescend pas parce que les murs ils restent chauds, et donc en fait tu peux pas aérer ni même en fait tu continues à supporter la chaleur. Enfin voilà quoi. Enfin bah, chacun a déjà fait le test chez soi. Tu mets la main sur ton mur, en fait ton mur il est encore bien chaud. Bah là, t'imagines le truc multiplié par 10 quoi. Voilà, et le tout à 3 ou 4 par cellule quoi.
1: Et c'est quelque chose qui s'aggrave avec plein de nouvelles installations dans les prisons et en particulier dans les QLCO dont on va parler, puisque là maintenant, pour plein de raisons, alors dans les QLCO, c'est soi-disant pour limiter le risque d'évasion, au Beaumont, c'est pour ne pas gêner les riverains, mais il y a des caillebotis qui sont installés sur les fenêtres. Et ça fait que c'est quasiment impossible d'aérer. Alors, on a dit que tu ne peux pas faire de courant d'air, mais ça empire encore plus la situation, quoi. Donc, tout le monde dit oui, les nouvelles prisons, des meilleures conditions, etc. Mais en fait, pas du tout. Et on voit bien que ce n'est pas du tout le confort, entre guillemets, des gens à l'intérieur donc c'est une préoccupation quoi.
0: Et on se rappelle en fait de ces matons qui cassaient des ventilos dans ce genre de période et tout. Voilà, devraient nécessairement avoir des ventilos fournis à tout le monde pour les gens à l'intérieur. Voilà, ce qui n'est pas fait. On doit aussi parler des cours de promenade parce qu'en fait c'est très rare que ça soit un peu abrité ou à l'ombre et tout ça. Voilà, on met pas d'arbres dans les cours de promenade et tout pour soi-disant des questions de sécurité, mais en fait c'est le seul truc qui pourrait un petit peu protéger. Et l'autre truc aussi c'est l'odeur, voilà, puisque bon bah souvent en fait sous les coursives il y a un certain nombre de détritus en fait et puis qui commencent à macérer et qui te rajoutent en fait une odeur absolument affreuse. Voilà, donc comme d'hab en fait la réponse à ça ça doit être de libérer le plus de personnes, voilà, parce que c'est la seule solution pour pas subir la canicule à l'intérieur d'une prison, c'est de ne pas enfermer les gens, tout simplement. Voilà, en gros pour les trucs voilà, et quand il y a des gens qui font entrer soit des piscines voilà, comme ça arrive très très très rarement et tout ça, bah, c'est totalement compréhensible et qu'on n'en fasse pas une vieille panique morale à la con là-dessus.
3: Surtout quand les gens à l'extérieur ils font, enfin normal quoi, tout le monde veut avoir accès à de l'eau, donc en fait aussi c'est le but en fait justement de ce genre de moment en fait, et on voit c'est ce que tu racontes sur les matons qui vont chercher des ventilos en fait, qui est nécessaire en fait au fait que les gens survivent dans des espaces en fait où même nous vous imaginez, enfin on survit pas et donc imaginez dans une cellule de 8 mètres carrés en fait ce que ça fait. Donc le but c'est aussi du coup pour les matons de faire souffrir encore plus les gens quoi, et de les mettre dans des conditions encore plus, et sur les cours de promenade c'est un vrai truc ça aussi de bah il y a toujours plus de béton et là ils ont fait vraiment que rajouter du béton dans les cours de promenade et genre vraiment tous les espaces verts, et en fait c'est quand tu sors en promenade en fait tu crèves de chaud, tu peux pas rester au soleil, et c'est donc le seul moment de ta journée où tu peux sortir et tout, et ben en fait c'est un moment qui est niqué aussi par les installations, par pendant comment sont construites les prisons en fait. Et ben voilà, ça se fait. Et du coup, moi, je suis d'accord.
0: Puis il faudrait qu'il y ait les douches en fait qui soient à l'extérieur là-dessus pour pouvoir se rafraîchir. Ce qui arrive dans certains endroits quand elles sont pas complètement niquées et puis qu'on répare jamais, il faudrait foutre des points d'accès à l'eau à chaque fois dans chaque cours de promenade, ce qui est pas le cas. Enfin voilà, en fait il y a un certain nombre de trucs qui auraient à faire mais qui sont absolument pas faits, et on rappelle que le premier truc vraiment à faire c'est de libérer les gens
1: et voilà. Pas de faire ce qui est fait actuellement, c'est-à-dire d'entasser les gens à 3 voire plus dans des cellules, parce que le fait d'être entassé aussi, enfin la chaleur corporelle ça monte aussi quoi, donc avec les matelas au sol etc, ça fait partie des facteurs du moment qui rendent les conditions particulièrement insupportables en cas de canicule.
3: Et on pense aussi à tous les gens qui sont en mitard dans des conditions enfin où en gros ils ont pas très peu d'accès à l'eau, enfin il y a aussi tout, enfin dans des conditions de mode d'enfermement genre, enfin vraiment, et où la chaleur ça rend encore plus insupportable des conditions qui sont déjà voulues comme insupportables pour te faire craquer en fait, et du coup voilà, on pense à vous, on vous envoie plein de force pour cette période qu'on espère la plus courte possible, mais je crois que c'est pas l'esprit du moment genre
0: malheureusement. On va passer à une lettre
1: D'Étienne. C'est une lettre qui date du 26 mai 2026. Bonjour ou bonsoir l'équipe de l'Envolée. Avant tout, merci pour le courrier, ça m'a fait énormément plaisir. Je vous ai répondu juste après réception, mais aucune nouvelle de votre part. Sûrement quelqu'un qui ne veut pas que je parle un peu trop. Je suis sortie de l'isolement le 26 janvier 2026 et j'ai été transférée au CD de Varennes-le-Grand, comme vous l'avez constaté avec le collectif Solidarité Kanaki. J'avoue, l'isolement, ça brise un homme ou une femme, surtout les quartiers sécuritaires et les quartiers de haute sécurité. Chaque jour est un combat sans fin, mais ça nous forge un mental, plus que hors norme, comme les frères qui sont au CP de Vendin-le-Vieil. J'avoue, il faut lutter contre ça et créer de la solidarité. À l'UDV, donc l'unité pour détenus violents, impossible pour ma part de faire des activités ou des promenades avec personne. Un coup de folie, j'avais besoin d'avoir des nouvelles de mes proches et du coup je me suis procuré un tel. Ça va, pas de poursuite interne. J'ai pu travailler jusqu'à ma sortie de l'UDV le 26 janvier 2026. On est suivi par des psychologues, des addictologues, SPIP et les différents services pénitentiaires. C'est renouvelable tous les 3 mois et c'est 9 mois max. Isolement total, chaîne Wi-Fi et Xbox autorisées, mais le reste est interdit. Personnellement, j'étais bien là-bas, à 45 minutes d'Orléans. J'avais des virements tous les mois, des courriers tous les mois, des colis. En gros, c'était carré. Aujourd'hui, je suis à terre, mais jamais KO. Ça peut avoir des impacts sur ma peine, tout dépend de mon comportement. Personnellement, je pense qu'on a fait tout le possible pour que le reste de ma détention, je sois tentée de repasser à l'acte. Big up à toute l'équipe et les auditeurs de l'Envolée. Prenez soin de vous et faites attention à vous. Étienne, alias Foufou, plein de force.
3: Bah, merci beaucoup Étienne pour cette lettre. Déjà peut-être pour resituer, du coup Étienne c'est un correspondant de l'Envolée qu'on a depuis un an et demi, depuis du coup sa déportation de Kanaki à la France. Et peut-être pour resituer, du coup c'est parce que du coup il y a pas mal d'échanges de lettres et cette lettre elle fait suite à une autre qu'on avait reçue il y a un mois et demi, 2 mois. Du coup, lui, en gros, il a fait partie de révolte à l'intérieur, en fait, à la prison de Nouméa. Et du coup, il a été déporté, en fait. Le but était totalement répressif, en fait, et de faire que les personnes qui se révoltent, en fait, soient déportées à plus de 10 000 km de chez elles, sans contact avec leurs proches. En gros, il a été prévenu 2 heures avant. On lui a dit, bon, bah voilà, genre, fais ton pactage. Et on lui a fait signer un papier, il y a des gens qui ont refusé, enfin voilà, et en fait on leur a même pas dit, ils ont même pas pu prévenir leurs proches, et donc il a été déporté, donc lui ça va faire bientôt plus d'un an.
0: Ouais, ouais. Je pense 2 ans.
1: Ça va faire deux ans.
3: Du coup que voilà, il est en prison en France, donc loin de sa famille, et donc il raconte, il a été donc dans ses UDV, donc unités détenues violents, et là il revient dans cette lettre sur ce que c'est quoi du coup... une UDV, en fait le contrôle, en fait que en fait c'est des gens, en fait qui pètent un câble, c'est-à-dire qu'ils vont, en fait genre il y a trop de pression, ils vont genre péter un câble à l'intérieur, ensuite on les met dans ces UDV où en fait où on va pouvoir du coup le contrôler, c'est ce qu'il raconterait dans cette lettre, encore plus en fait tout ce qu'ils font, tout leur mouvement et surtout leur mettre encore plus de répression dans la gueule, quoi. Et c'est ce truc qu'il raconte sur il essaye de se procurer un tel, et il se procure un tel pour parler juste à sa famille, parce qu'en fait il peut pas les voir en parloir, enfin c'est une galère, quoi. Et ça le fait flipper de la répression qui peut prendre à l'intérieur. Et voilà, je sais pas si vous...
0: Non, peut-être remettre un peu dans tout ce contexte et le fait que là récemment, en fait, tous les gens de la CCAT, ils ont été, pas encore complètement innocentés, mais en gros quand même, en tout cas pour l'instant, il n'y a plus de charges qui reposent contre eux, à voir qu'est-ce qui va se passer sur les appels et tout ça. Le truc, c'est que les gens de la CCAT, c'est les politiques un peu au-dessus et tout le bordel, et en fait, ils ont fait preuve d'assez peu de solidarité avec les autres Kanaks qui ont tous été déportés, souvent pour des excuses un peu bidons et tout ça, aller regarder quel est le profil des gens et tout ça, et surtout en fait dans la pratique, en fait ce qui s'est passé, c'est surtout qu'il fallait pas que ça soit utilisé dans les négociations qu'il y a pu avoir et tout ça là dans leur château et tout là il y a un an et quelques, et donc c'est un vrai truc, parce que voilà, tous ces gens là qui ont fait de la détention provisoire et tout ça, là ils disaient tout ça, solidarité Kanaki, et tous les gens qui ont fait un gros taf assez fort, et on a eu Julie qui fait partie, mais qui elle est pas toute seule à avoir fait tout ça, ont porté là à ce moment-là, c'était important et c'était utile. Voilà, et puis après une fois qu'ils ont été libérés, ils ont pas fait preuve de grande solidarité, et là encore moins. Voilà. Et donc, ils ont un peu parlé le moment où on a retrouvé le corps de Frédéric Groschin, voilà, qui a été retrouvé mort il y a 2 mois et demi, peut-être un peu plus. Voilà, avec des trucs très, enfin voilà, en tout cas c'est pour des raisons de santé, mais on sait pas quoi et on sait pas encore vraiment précisément ce qu'a fait le médical ou surtout ce qu'il n'a pas fait. Voilà. Donc en fait c'est aussi pour rappeler en fait tout ce contexte là et l'autre dernier truc, c'est en fait qui paye le rapatriement après derrière quand tu sors de tôle et voilà. Donc on voit bien que c'est vraiment une triple quadruple répression qui s'abat sur eux et qu'en fait il y a des gens qui vont faire les gros titres parce que c'est des gens qui sont importants, mais en fait les prisonniers du quotidien quoi là à ce moment-là on en a plus rien à foutre, et c'est encore la preuve que cette distinction qui peut exister entre des prisonniers soi-disant politiques et des autres qui ne le seraient pas, c'est vraiment absolument n'importe quoi. Voilà, et en tout cas le fait de faire cette distinction là ça a des effets concrets sur le fait que y a des gens qu'on oublie et d'autres gens qui sont pas oubliés. Voilà, donc je pense que c'est un peu important de le rappeler, et de rappeler aussi que quand t'enfermes des gens comme ça, c'est ce qu'il dit quoi, en fait t'as envie de refaire des dingueries quoi. En fait voilà, mais bon ça ils le savent très bien, et c'est pas ça fait partie de leur truc quoi.
1: Et par rapport à ce que tu dis, la solidarité à géométrie variable et voilà le fait que tous les déportés kanaks n'ont pas forcément été inclus dans cette solidarité-là. Ça contraste aussi un peu avec cette lettre d'Étienne, puisque dans cette lettre, lui, il exprime aussi sa solidarité avec les personnes enfermées à Vendin. Et donc, pour contextualiser un peu, parce que nous, on a les échanges, quand il dit les personnes enfermées à Vendin, il parle des personnes en QLCO. Et donc, y a aussi des liens et des formes de solidarité, et c'est très chouette dans ta lettre. Avec les personnes qui subissent d'autres formes d'enfermement et avec lesquelles, là non plus souvent, il y a quand même assez peu de solidarité.
3: Ouais, ou tout le monde en d'ailleurs, hein, parce que forcément ils prennent cher aussi.
0: Puis on aura, je pense, un peu peut-être, on va voir comment se déroule la suite de l'émission et tout ça, mais revenir un peu sur la construction de Condé et tout ça, qui était aussi, au début annoncée comme étant un truc pour gérer les détenus violents et tout ça, qu'on devait mettre seulement un certain temps, voilà, et qu'en fait ça s'est retrouvé à être une machine à broyer les gens. Et en fait, on se rend compte que ce modèle-là, en fait, il s'étend sous des formes différentes à de nombreuses prisons, soit à travers les quartiers d'isolement, mais soit à travers des quartiers un peu chelous qui sont en train de créer. Et donc, ils font... Enfin, ça fait aussi sens, et ça fait le lien avec la lettre qu'on va lire après, d'avoir transformé Condé maintenant en QLCO, parce qu'en fait, elle a joué son rôle de prison expérimentale, et maintenant, ce modèle, il peut être envoyé à d'autres endroits, et maintenant, on le fait retester un nouveau truc, et qui, malheureusement, risque de s'étendre, parce qu'ils ont déjà annoncé qu'ils allaient créer des QLCO, 8 QLCO un peu partout en France.
1: Et c'est pas que risque, hein, il y a déjà des pratiques qui sont mises en œuvre dans les QLCO qui ont été étendues à plein d'autres prisons. Mais je pense qu'on aura le temps d'en reparler dans cette émission.
0: Donc on passe. Non, tu voulais rajouter.
3: Ouais, non, je voulais du coup te dire merci, Étienne. Et du coup aussi rappeler que en fait l'amnistie c'est pour tous les prisonniers kanaks, et que du coup il y a toujours des prisonniers kanaks qui sont à l'intérieur, dont Étienne, et que du coup il y a eu quand même des forts élans de solidarité. Du coup. Ici en France métropolitaine, du coup, en fait, ces idées de solidarité, il faut rappeler qu'il ne faut pas qu'elles s'arrêtent, parce qu'il y a des gens qui sont sortis, et qu'il y a toujours des gens à l'intérieur qui ont besoin de cette solidarité. Donc n'hésitez pas. Quoi.
0: Et il y a toujours ouvert la cagnotte de solidarité kanaki qui a bien besoin d'être renflouée. On passe donc à la lettre qui a été écrite. En collaboration avec des proches de prisonniers en QLCO qui décrit en fait c'est quoi d'avoir un proche, et donc ça réunit en fait un certain nombre de situations qui ont été vécues par les gens.
3: Les proches des prisonniers du QLCO de Condé-sur-Sarthe dénoncent des maltraitances visant à détruire tout contact humain. Nous sommes des filles, fils, mères, pères, frères et sœurs de personnes enfermées au quartier de lutte contre la criminalité organisée, QLCO, de la centrale de Condé-sur-Sarthe. Nous traversons régulièrement la France pour rendre visite à nos proches au parloir, où nous sommes séparés d'eux par une vitre hygiophone. L'administration pénitentiaire se défend à interdire tout contact, parloir, cabine téléphonique, avec les proches. Mais il est clair que les maltraitances décrites ici visent à rendre les visites aussi contraignantes et traumatisantes que possible, pour nous décourager de venir voir les proches et pour leur faire péter les plombs. Ils sont prévenus ou condamnés, mais pas nous. Pourtant, nous aussi, nous sommes punis. Et nous faisons les frais de la politique sécuritaire de l'administration pénitentiaire et de son ministre Darmanin. Les parloirs hygiophones qui rendent tout contact direct impossible portent déjà atteinte à nos besoins humains fondamentaux. Mais en plus de cette torture légalisée par la création des QLCO, nous subissons toute forme de maltraitance arbitraire, tolérée, voire encouragée par l'administration. Comme l'abri famille a été détruit pendant les travaux d'aménagement, nous devons attendre une heure dehors, qu'il pleuve ou qu'il vente. Sur le parking, les proches subissent des coups de pression des surveillants, qui vont parfois même jusqu'à appeler la police. Il y a des fouilles de voitures, et les personnes qui se servent de leur téléphone sont menacées au prétexte qu'ils prendraient l'établissement en photo. Certains visiteurs se sont vus suspendre leur parloir pour ce genre de motif. L'entrée au parloir nous est refusée pour toutes sortes de motifs absurdes, alors qu'on a fait des centaines de kilomètres. La durée des parloirs a été réduite, mais on nous demande d'être présent une heure à l'avance. Et pour 5 minutes de retard, c'est-à-dire 55 minutes avant le parloir, on nous refuse l'entrée. Ou alors, c'est un numéro de carte d'identité qui ne correspond pas à celui du permis de visite, même si la visiteuse montre d'autres documents prouvant son identité. Et la personne a encore été refoulée au rendez-vous suivant, alors que la SPIP l'avait assuré que la rectification avait été faite. Au QLCO, les surveillants sont tous cagoulés. Devons-nous laisser traumatiser nos enfants qui veulent voir leur père ou leur oncle? Comment supporter de n'être en contact qu'avec des individus au visage masqué? C'est d'autant plus absurde que certains d'entre nous, qui venaient déjà au parloir avant l'ouverture du QLCO, reconnaissent les surveillants. Les enfants font beaucoup de cauchemars après les visites, d'autant que certains cagoulés effectuent des palpations sur des très jeunes enfants, au prétexte que le portique à 40 mm serait inefficace sur les individus de moins de 100 cm. En effet, en plus du contrôle drastique, avec passage au détecteur de métaux et au rayon X, dont les visiteurs font déjà l'objet dans toutes les prisons, nous devons en plus inaugurer cet autre appareil détecteur d'objets illicites, alors que nous restons toujours séparés de nos proches par une vitre. Ce portail donne encore lieu à d'autres renvois arbitraires. Un visiteur s'est vu refuser l'entrée à cause de son capteur pour le diabète, et ses parloirs ont été suspendus pour tentative d'introduction de denrées alimentaires, à cause des bonbons qu'il doit avoir sur lui en cas de crise d'hypoglycémie. Comme le portail à ondes millimétriques ne fait que désigner des zones corporelles où il croit détecter des anomalies, sans plus de précision, au moins deux femmes en période menstruelle se sont vues refuser l'entrée au parloir à cause de leur protection périodique. En théorie, dans les autres établissements, les prisonniers peuvent appeler de la cabine téléphonique quand ils veulent. Au QLCO, les appels sont limités à quelques heures par semaine sur des créneaux restreints, qui changent régulièrement, mais toujours en pleine journée, quand les enfants sont à l'école et nous au travail, rarement le week-end. C'est pourtant vital de pouvoir communiquer avec ceux qu'on aime, et ça prend un tour drastique quand un petit est malade et qu'on ne peut pas donner de ses nouvelles à son père. Nous payons l'option lettre suivie de la poste pour être sûr que nos courriers parviennent à nos proches. Et même comme ça, nos lettres mettent des semaines à arriver, quand elles ne sont pas retenues par la prison. Pour apporter des vêtements aussi, le règlement est encore plus appliqué qu'ailleurs. Il faut annoncer par téléphone à notre proche ce qu'on va lui apporter pour qu'il fasse une demande écrite à l'administration. Et parfois, c'est impossible à coordonner du fait de la restriction des communications. Les habits que les surveillants ne transmettent pas aux prisonniers finissent dans un mystérieux vestiaire au lieu d'être restitués à la famille. À cause d'interdictions arbitraires, nous conduisons des heures sur des centaines de kilomètres. Nous payons l'essence, les péages, le train, le taxi et les nuits d'hôtel pour voir nos proches, sans jamais savoir si on nous laissera entrer ou non. Ça nous met la boule au ventre. Pour nous décourager d'aller voir nos proches, ils nous traitent comme des chiens. Et ces conditions risquent de s'étendre à toutes les prisons si nous laissons faire. Ils veulent nous briser, ils veulent nous isoler, mais l'union fait la force et nous nous unissons pour dénoncer tout ça.
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1: Et donc là, on est donc on enchaîne sur cette deuxième partie d'émission qui va faire le lien avec la lettre qu'on vient de lire et qu'on n'a pas commentée, mais tout ce dont on va discuter, ça fait écho à cette lettre. Et donc, on est avec une personne qui est proche de quelqu'un enfermé au QLCO de Condé-sur-Sarthe. Tu nous entends ?
2: Oui, je vous entends.
1: Salut et merci beaucoup d'être présente et de nous appeler dans cette émission.
2: Oui, bonsoir.
1: Les premières choses qu'on, enfin voilà, on va parler dans cette émission surtout de tout ce que ce QLCO ça fait aux proches et des conditions vraiment inhumaines qu'on vous impose. Du coup, toi, il me semble que tu avais un premier truc à raconter par rapport à tout ce qui se passe au parloir.
2: Moi, j'ai mon mari qui est incarcéré là-bas, à la prison de Condé-sur-Sarthe. On a un enfant en bas âge. Et quand on doit y passer, on a les enfants qui sont palpés. Il ne faut pas sonner. Un pli sur le vêtement, on est recalé du parloir. Pour les protections hygiéniques, c'est pareil. Il suffit qu'on soit imposé avec les filles. On ne peut pas rentrer parce que ça sonne, ils détectent quelque chose. Par exemple, je connais une famille qui a des plaques métalliques dans le corps et même ça, on leur demande des justificatifs et quand on le fournit, ils nous demandent que ce soit écrit à vie, alors qu'on peut pas décider si ça va rester ou pas dans notre corps. Et voilà, il y a le palpage des enfants de 3 ans comme enfants de 10 ans, n'importe quel enfant.
1: Ouais, parce que du coup, quand les enfants sont assez jeunes, c'est ça, ils ont le droit de passer de l'autre côté de l'hygiaphone, parce que du coup, on rappelle que une des conditions qui est imposée aux familles et aux personnes à l'intérieur à Condé, c'est les parloirs hygiaphones, hein, c'est-à-dire que on est séparé par une vitre en plastique de la personne qu'on va voir.
2: Ouais, ça, les mineurs peuvent passer de l'autre côté avec le parent.
1: Et donc la contrepartie de ça, c'est que les matons imposent des palpations. Les enfants sont palpés, ce qui est hyper traumatisant aussi. Et on rappelle que les matons sont cagoulés, c'est ça ?
2: Oui, c'est ça, ils sont cagoulés et les enfants sont palpés et passés à une sorte de portique scanner.
3: Ils font les deux, quoi.
4: Ils font les deux. C'est-à-dire qu'ils font, ils font et le scanner et la palpation.
2: Oui, au début, ils passent au portique et après, ils passent à une sorte de scanner où il doit bouger, enfin mettre ses bras d'une certaine position et après, il est palpé.
4: Ah ouais, alors que donc il y a le truc à ondes millimétriques là qui donc détermine s'il y a des endroits ou pas où il y aurait des trucs soi-disant suspects quoi.
2: Bah,
4: sur des enfants.
2: Ils disent que c'est une prison haute sécurité, mais il y a autant de palpations et autant de mesures juste avant un parloir.
4: Ouais, parce que c'est le truc qui est aussi un peu complètement délirant avec le fait que en fait ça soit utilisé le truc à ondes millimétriques pour refuser des gens. C'est qu'en fait, de toute façon, tu ne vas pas être en contact avec eux. Donc, comment tu veux leur filer quelque chose, quoi ?
2: C'est ça. Même nous, moi, une fois, je suis allée, j'ai été palpée aussi.
4: Mmh. Ouais, donc, tout ça, c'est des procédures d'humiliation, en fait, qui sont faites pour réussir à faire en sorte que les gens, en fait, ils soient dégoûtés, quoi.
2: Oui, c'est ça. Une fois, il y a une famille qui n'est pas passée parce que sa carte d'identité était différente de celle avec quoi elle a fait sa demande de parloir, sachant qu'elle a mis à jour sa carte d'identité.
4: Ouais, ça c'est une histoire qui m'a été racontée par quand même vraiment beaucoup de personnes parce qu'elle a choqué tout le monde et tout. Mais en fait, si elle a choqué tout le monde, c'est pas pour rien. C'est aussi parce qu'en fait, elle montre tout l'arbitraire et toute l'incertitude qu'il y a à chaque fois que tu vas te pointer à l'intérieur de devant cette tôle.
2: Heures de route.
4: Ouais.
2: Plusieurs heures de route pour y aller. Nous, on fait un peu plus de 5 heures. C'est vrai que on a la demande de savoir est-ce qu'on va rentrer au parloir ou non.
1: Ouais, et puis c'est parce des frais. Il y en a qui paient l'hôtel.
2: Pour un pli sur un vêtement qui sonne à leur portique.
4: Ouais, c'est enfin et ça n'a enfin quand bien même en fait sécuritairement ça pourrait avoir un sens, même si en fait on, voilà, on sait juste que c'est vraiment juste de la pure répression arbitraire, parce que de toute façon quand bien même t'as un truc qui va pas, tu peux pas passer la chose à quelqu'un d'autre, quoi. Enfin voilà.
2: Bah non, c'est... on a une vitre, donc
4: voilà. Et ça, c'est parloir, c'est quand même de la folie, quoi, d'être en parloir hygiaphone tout le temps. C'est affreux, quoi.
2: Bah ouais, surtout quand ça fait longtemps qu'on les a pas vus, pas pouvoir les serrer ou même leur parler à travers un interphone. Il n'y a pas d'intimité, quoi.
4: Ouais.
1: Et puis c'est très dur, j'imagine, pour la personne à l'intérieur de savoir que le fait d'avoir le parloir avec les proches, qui est un truc qui fait tenir, qui apporte quand même du réconfort dans l'enfer qu'est le QLCO de Condé, ça a aussi pour contrepartie le fait que voilà, les enfants sont fouillés, sont accueillis par des matons cagoulés. Enfin, c'est aussi un traumatisme pour les proches, et en fait c'est aussi une manière de punir les proches de la part de l'administration pénitentiaire, quoi.
2: Oui, c'est ça, parce que moi, c'est ce qu'il redoutait, et il ne voulait pas trop qu'on vienne par rapport à ça, parce que mon enfant, il n'a pas à subir, un tel acte. Mais bon, au final, on y va quand même, et c'est vrai que c'est frustrant. C'est frustrant de se faire traiter comme ça en allant à un parloir, sachant que c'est des êtres humains.
1: Ouais.
2: Moi, il a son courrier qui est bloqué. Pendant plus de 3 semaines, il ne peut pas avoir son courrier. On ne peut pas leur apporter des livres au parloir s'il n'y a pas d'autorisation, alors que c'est des livres. Il y a plein de choses comme ça où c'est refusé. Une casquette, c'est refusé. Des chaussettes, il faut soit qu'elles soient courtes, soit qu'elles soient longues. On peut mettre les deux dans la poche. C'est refusé sinon.
1: Mais ce qui est... Enfin, ça n'a aucun sens. À part de punir et d'imposer sans cesse des conditions qui changent tout le temps aux familles, ça n'a aucune logique, quoi. Enfin...
2: Ouais, c'est ça.
1: C'est juste un rituel d'humiliation.
4: En fait, c'est à la logique de cette non-logique, en fait. C'est en fait.
2: Je pense que c'est pour les écœurer.
1: Ouais.
2: Et c'est pour les écœurer aussi.
4: Et tu crées une forme d'incertitude qui fait en sorte que t'es toujours dans l'inquiétude. Et moi, c'est quand même le truc qui m'a marqué, quoi. C'est que, en fait, tous les gens avec qui on a pu échanger pour préparer cette émission, tout le monde se demande, mais quel va être le sort qui va m'être fait au moment où je vais arriver devant cette porte, quoi.
1: Quel est le nouveau truc?
2: On fait la route, on paye le trajet aussi, qui est exorbitant. Et en fait, au final, on ne sait même pas si on pourra rentrer à un parloir, parce que c'est au bon vouloir des surveillants.
1: Ouais, il y avait des personnes qui racontaient que par rapport à cette histoire de protection hygiénique qui fait que certaines femmes sonnent, il y en a qui... hésitent, si elles ont leurs règles, à mettre des protections hygiéniques, et tant pis, à l'école. Ce qui est monstrueusement humiliant, quoi. Enfin, c'est affreux d'imposer ça à des gens, d'arriver à leur faire des formes de chantage jusque dans ces trucs-là qui sont intimes, quoi.
2: Bah, surtout qu'en plus, il y a vraiment la vitre. Donc, même qu'elle ait une protection hygiénique ou autre, je vois pas où le problème.
1: Non.
2: C'est naturel, quoi. Donc,
1: Oui.
4: Est-ce que tu veux nous raconter comment ça se passe pour les coups de téléphone ?

0: de leur quotidien de vie familiale.
1: Ouais. Et parce qu'en plus, tu nous disais que les créneaux d'appel, ils changent tous les mois. Donc en plus, tu peux même pas t'organiser.
0: Tous les mois, les jours et les créneaux.
1: Ouais. Donc c'est sûr.
0: Donc ça peut tomber un matin, comme ça peut tomber un après-midi, un jour de semaine ou un week-end.
2: Ouais, c'est. Voilà. Et sachant que en plus, tu as un truc aussi où tu es écouté tout le temps, quoi.
0: Oui.
2: Et donc ça change aussi les formes de discussion que. Enfin, je sais pas si c'est le cas pour toi en particulier, mais de manière générale, ça change aussi la discussion que tu peux avoir, quoi.
0: Oui, aussi, parce que la cabine est coupée pour tout et n'importe quoi aussi.
2: Ah ouais ?
0: Oui.
2: Ok.
0: Donc, la cabine peut être coupée d'un coup, comme ça, il y a une fille, elle se fait couper sa cabine sans raison particulière.
1: Et en plein milieu de la conversation, paf, ça raccroche, quoi.
0: Et depuis 2 mois, bah, elle n'a pas de cabine avec son proche.
2: Ah ouais, ils l'ont suspendu en plus par-dessus, quoi.
0: Oui, ça fait 2 mois. Ok.
2: Putain. Non, mais c'est vraiment le truc total, quoi. Enfin, de faire en sorte de. Et vraiment, le sentiment que ça donne quand même de l'extérieur, c'est qu'en fait, ils gardent, et d'ailleurs, c'était un peu ce qui comme ça, qui se justifiait dans un article de Mediapart, c'est qu'en fait, ils gardent le cadre légal. Voilà, et qui pour faire que, bah, en fait, parce qu'en fait, ils n'ont pas le droit de couper complètement les liens. Mais par contre, ils vont faire en sorte de pourrir tout. L'environnement.
0: En fait, ils les coupent, quoi, les liens.
2: Ouais.
0: Parce qu'il y a des familles qui ne vont même pas au parloir. Il y en a qui n'ont même pas les moyens, ça se trouve, de faire autant de routes. Parce que c'est un budget. Quand on vient de loin, surtout pas savoir si en plus on va être accepté au parloir ou non, ça coupe les liens familiaux. C'est pareil pour les mandats. Mmh. Si on n'a pas de parloir et que la personne ne va pas au parloir, ils ne peuvent pas recevoir de mandat.
1: Ouais, il faut avoir le permis de visite pour faire des mandats.
0: Et en plus, sur autorisation aussi du chef d'établissement.
1: Ouais. Ouais, c'est l'arbitraire à tous les niveaux, quoi.
0: Voilà, c'est ça.
1: Et tu disais, alors du coup... Que... Ouais, vas-y.
0: Oui, pardon. Non, alors que quand il est, par exemple, en prison, c'est quand même... Ah, ça fait du bien, hein, moralement, de pouvoir s'acheter ce qu'on veut, hein, entre autres.
1: Ah bah ouais.
0: Ça fait quand même du bien à eux, moralement.
1: Ah ouais, de pas dépendre de la gamelle, c'est oui, super important, ouais.
2: Je me souviens quand on s'était eu au téléphone, c'était avant que t'aies le parloir avec ton fils.
0: Oui.
2: Voilà, tu m'avais expliqué. Enfin, voilà, hésite pas si tu veux pas répondre et tout ça. Tu me dis que je passe une autre question, mais tu m'avais dit que vous aviez, enfin, que t'avais pris le temps de bien expliquer tout ça.
0: Oui,
2: peut-être tu veux nous raconter un peu c'est quoi cette réalité concrète, parce que en fait, je pense que les gens ils se rendent pas compte en fait c'est quoi de devoir expliquer à un enfant de ce genre de choses.
0: Bah, faut lui expliquer que voilà, que on va arriver à un endroit pour voir papa, parce que bon, nous on lui a pas caché où il était.
2: Mmh.
0: Et donc bah, faut lui expliquer qu'on arrive là-bas, que faut pas qu'il s'inquiète, qu'il va avoir des personnes cagoulées, mais que c'est pour le bien-être, pour aller voir son papa.
2: Mmh.
0: Donc nous on l'a expliqué un peu sous une forme de jeu. Mais c'est vrai que quand le petit il est passé au scanner, il avait plus envie, quoi.
2: Mmh.
0: Il a été frustré dès le début. Mmh. Il avait plus envie d'y passer, surtout que les surveillants ils insistent à ce qu'il passe. Mmh. Alors que juste après, il a une palpation.
2: Ouais.
0: Donc après, bon, on lui explique, hein, qu'ils ne sont pas forcément méchants avec lui, mais que s'il veut voir papa, c'est la seule condition.
2: Mmh.
0: Donc c'est quand même triste de devoir expliquer ça à son enfant.
1: Ouais.
2: Bah, et puis c'est pas tolérable de faire vivre ça à des enfants. Enfin, tu vois, t'as réussi à l'accompagner de ouf. Et franchement, plein de force à toi, parce que je j'ose pas savoir c'est quoi l'énergie qu'il a fallu prendre pour ça. Enfin voilà, je pense qu'il y a des trucs. Enfin, tu vois, je sais pas comment c'est possible de réussir à garder son calme quand tu vois des matons en train de palper ton enfant, quoi.
0: Enfant qui a rien demandé, quoi.
2: Voilà, je j'arrive pas à me mettre à ta place, parce que je enfin voilà.
0: Mais pour lui, il comprenait pas, par exemple, pourquoi il y avait une vitre au milieu de ses parents. Pourquoi il pouvait pas se retrouver, bah, tous les trois comme ils se sont toujours retrouvés. Il comprenait pas, quoi.
1: Parce que du coup, pour expliquer aux personnes qui nous écoutent, ton fils, il passe de l'autre côté et il va avec ton mari. Et toi, tu restes, par contre, de l'autre côté du parloir hygiophone, quoi. Ce qui est incompréhensible pour un enfant en bas âge. Enfin, et ce qui est super violent, quoi. Parce que je pense que ton enfant a...
0: Surtout que le parloir, bon, il dure... Nous, généralement, du coup, on y va sur les créneaux de 2 heures. Mais pendant 2 heures, on voyait qu'il s'impatientait parce qu'il ne comprenait pas pourquoi moi, je restais de l'autre côté.
2: Ouais,
0: on voulait jouer avec nous et puis on pouvait pas jouer ensemble.
1: Ouais.
2: Ouais, donc ça aussi, ça participe aussi de détruire le truc de famille, parce que voir tes deux parents au même endroit, mais en fait ils peuvent pas se toucher, ils peuvent pas être tous ensemble. C'est sûr que
1: Mais tu peux pas être à...
0: demander.

0: pourquoi. Il a dit pourquoi maman elle est de l'autre côté.
1: Et c'est
0: donc
1: impossible.
0: Son père il a expliqué un peu avec les mots en disant que voilà c'était comme ça, qu'il avait fait des bêtises et que ben il voulait pas que maman elle vienne. Et c'est vrai que le petit il a pas compris.
1: Bah non, comme c'est une logique qui est complètement arbitraire et qui est juste faite pour punir les gens et leurs proches, c'est impossible à expliquer à un enfant en bas âge, quoi.
0: Surtout qu'eux, ils sont déjà assez punis en étant là-bas. Mon mari, les migraineux, ils n'ont pas d'air à leurs vitres.
1: Ouais.
0: Ils ont tellement de gris qu'ils n'ont même pas de lumière qui passe. Ils sont obligés de garder la lumière allumée 24 heures sur 24. Sachant que dans une cellule, on y reste par... Enfin, généralement, c'est entre 22 ou 23 heures par jour. Imaginez au bout d'un moment à la fin de la journée.
1: Ouais. Et c'est...
0: Il m'avait expliqué que le ventilateur était interdit, donc je sais pas si là ça a changé, mais le ventilateur était interdit, il n'était pas continuable.
2: Ouais. Ouais, on se demande vraiment comment ça doit se passer, mais ça doit être affreux avec la canicule.
0: Ouais. En fait, je pense qu'il pousse les. Parce que même si on n'est pas suicidaire, je pense que dans cette unité, on pousse les gens à aller jusqu'à quelque chose d'assez grave. C'est quand même dur psychologiquement d'être enfermé en détention. En plus de ça, on leur met des conditions qui sont horribles. On les prive de leur famille, on les prive des parloirs avec leur femme, leur mère, leur père, avec une vitre. Il y a des surveillants qui ne sont même pas assez aimables, même pour leur répondre à un bonjour, ou à un merci, ou peu importe à telle question. Au bout d'un moment, même le plus dur mentalement, il peut devenir faible.
2: Bah ouais. Non, mais ça fait. Enfin, ils ont fabriqué ce truc-là pour détruire. Mais c'était. Bah là, on peut revenir un peu sur comment cette tôle Condé a été construite, quoi. C'était vraiment pour détruire certaines catégories de prisonniers qui étaient considérés comme les personnes qui se laissaient pas faire, quoi. Et à la base, on devait juste, comme c'était annoncé, c'était les mettre pendant 3 mois pour les détruire et après derrière les foutre dans la détention normale. Dans la pratique, ils n'ont pas réussi à le faire.
0: Comment on veut qu'une personne elle se réinsère dans la vie active, même pour le travail, pour peu importe, faire des démarches là-bas. Comment la personne elle peut se réinsérer dans la vie active avec des conditions de détention aussi atroces?
3: Oui, parce qu'il n'y a pas de travail, pas de formation là-bas.
0: Il n'y a pas de travail, pas de formation. Donc, OK, ils ont l'école, OK, ils ont du sport. Mais enfin, c'est pas ça qui va les aider. Parce qu'après, quand on passe devant un juge pour demander une libération ou peu importe, le juge, il va lui sortir quoi? Qu'il n'a pas assez de réinsertion. Comment il se réinsère du coup? Sans travail, sans formation, sans quelque chose de. Voilà, de la vie commune, quoi.
2: Et en plus, on les connaît, les juges à Condé-sur-Sarthe. Et c'est un petit tribunal qui fonctionne de ouf avec la tôle. Et c'est infernal, ouais, quoi.
1: C'est un marchemin dans la main.
0: Pas de chance à la personne qui veut se réinsérer. Donc les punir pour leurs erreurs, c'est normal, parce qu'on est tous punis pour des erreurs. Mais à ce point-là, c'est quand même horrible. C'est pas comme ça que la personne elle sortira meilleure, parce que ça va leur laisser des séquelles.
2: Bon, on pourrait se lancer sur une grande discussion là-dessus et tout ça et tout, parce que enfin tu vois il y a plein de questions que ça pose, parce que enfin est-ce que la fonction est-ce que la prison elle doit vraiment servir à aider les gens et tout ça, enfin tu vois on sait dans la pratique que bah non, mais en tout cas ce qu'on sait c'est que voilà quoi, dans la pratique ce qu'ils font c'est principalement faire souffrir les gens.
3: Et puis là au plus niveau aussi la prison quoi, en tant que sa famille, tes enfants, toi, enfin c'est aussi ça tout le truc quoi.
0: Bah, c'est horrible.
2: Ouais. Est-ce que tu veux rajouter un dernier truc avant qu'on passe au prochain appel? Parce qu'il y a encore d'autres
0: non,
2: personnes.
0: Je pense que j'en ai assez dit aujourd'hui. Après, je pense que du coup, il y a d'autres familles qui vont expliquer leurs problèmes. En tout cas, je vous remercie de m'avoir écouté.
3: Merci.
2: Bah non, mais...
3: Merci à toi.
0: Tôt ou tard, la situation, elle s'améliore pour eux.
2: On te souhaite vraiment plein de force. Voilà, et de toute façon, on reste en contact et tout.
0: Merci beaucoup à vous.
2: Plein de force.
1: Plein de force.
2: Salut.
1: Merci d'avoir appelé.
2: Ciao.
0: Merci.

0: Vous êtes de retour à l'écoute de l'Envolée comme tous les vendredis soirs de 19h à 20h30 et en direct et en diffusion un peu partout en France à d'autres horaires. On a quelqu'un d'autre au téléphone. Salut, tu nous entends ?
1: Oui, je vous entends.
0: Ouais. Salut. Tu voulais toi aussi nous parler de ce qui se passe pour ton fils qui est incarcéré. Tu voulais un peu nous parler déjà pour commencer de récemment le parloir qu'a fait tes.
1: Je peux témoigner de ce que j'ai vécu au centre pénitentiaire de Contessus-Sarthe lors d'une visite. Alors actuellement, je suis une personne en situation handicap avec un diabète. Je porte un capteur qui s'est mis sur les bras, qui sonne. J'avais déjà signalé ça aux précédentes visites, donc ils sont au courant de ma situation. Alors, j'avais avec moi mon ordonnance, de l'eau, quelques sucres et des bonbons pour gérer mon état de santé. Puis je me suis présenté, ça sonnait, mais j'avais prévenu, ils savent. Et les surveillants qui sont là, cagoulés, malgré cagoulés, j'ai reconnu certains surveillants. Donc, ils savent que j'ai cet appareil-là. Mais le responsable qui était là, mais il était vraiment catégorique. Je dis, mais c'est pas la première fois, je viens, j'ai cet appareil, ça sonne, et puis je passe, donc il n'y a aucun problème. Non, il a refusé totalement. Il vit que j'avais des bonbons sur moi, il dit, non, ça c'est, vous n'avez pas droit. Du coup, bon, écoutez, après ses refus, il visite, et puis je suis parti vers le parking pour regagner ma voiture. Donc, lors, j'étais présent dans le parking. Ensuite, je vois des agents pénitentiaires cagoulés qui viennent. Ils sont venus vers moi. Ils m'ont demandé de rester le même sur le volant, sans bouger. Ils m'ont demandé pourquoi j'étais présent sur le parking. Ils m'ont ensuite obligé d'ouvrir mon coffre pour une fouille. La police est arrivée et les policiers ont été courtois. Ils m'ont demandé pourquoi j'étais là. Je n'ai pas souhaité répondre après vérification auprès des agents pénitentiaires. Ils m'ont expliqué qu'ils me soupçonnaient d'être quelqu'un qui aurait voulu faire entrer un drone. Finalement, la police m'a indiqué que je n'étais pas concerné et il est reparti. Ce qui me choque aussi, c'est l'association des familles qui viennent rendre visite pour quelques minutes de retard au parloir peut être refusé alors que les familles font parfois plusieurs centaines de kilomètres. Nous avons le sentiment de j'ai le sentiment de voir subi en silence. Aujourd'hui, je suis un peu inquiet pour ma prochaine visite. Je suis une personne handicapée et je constate qu'il n'y a plus d'accueil famille, plus de toilettes extérieures, plus d'espace pour s'asseoir, pas de stationnement adapté aux proches des personnes ayant des difficultés de déplacement. Quand il pleut, quand il fait froid, les familles restent dehors, des conditions difficiles. Derrière chaque visite, ce qu'ils oublient, il y a des humains, des familles qui viennent maintenir un lien essentiel avec leur famille. Mais constater ça, je ne sais pas qu'est-ce qu'on peut faire pour pouvoir changer. Simplement, ce que moi je demande, de nous laisser maintenir ces liens essentiels. Je demande simplement le respect de la dignité et des conditions adaptées pour tous. Je conseille aussi pour certaines personnes aussi qui vont aller au parloir de prévenir à l'avance, même si on arrive à avance à au parloir, on ne peut pas rentrer. On est obligé de rester dehors. Ce qui est très difficile pour nous actuellement. Récemment, ma famille est partie rendre visite. 3 minutes de retard, 3 minutes, pas plus. Le parloir a été refusé, catégoriquement. Et pourtant, des fois, quand on rend visite, on reste à l'intérieur, attendre au moins 10 à 15 minutes, 30 minutes, voire les surveillants sont en retard pour venir nous chercher et aller entrer, pour passer aux fouilles, tout ça. Et or, on reste 30 minutes de retard. Mais ça, on ne dit rien, on garde le silence, on peut rien dire.
0: Ouais, c'est... Pardon, vas-y, tu voulais continuer.
1: Non, c'est bon. Bon, par contre, moi, c'est que je trouve dans ces conditions-là, vraiment, nous sommes trop en difficulté. Et les familles se posent des questions. Et comment ça sera dans l'avenir. Je demande simplement le respect humain des familles. qui veulent maintenir les liens de famille, je demande du respect, de la dignité et des conditions adaptées pour tous. Voilà.
0: Peut-être pour revenir sur un des trucs qui est un peu important, c'est la suppression de l'abri de famille.
1: Alors, la suppression de l'abri de famille, surtout, il n'y a plus accueil famille qui existait. Il n'y en a plus. Quand vous venez, vous restez dehors. Même si vous avez envie des toilettes, vous faites dans vos habits. Il n'y a pas d'endroit pour payer pour aller se soulager. Pas du tout. On a envie de boire un eau. On ne peut pas rentrer avec des bouteilles d'eau à l'intérieur. Avant, à l'époque, à Condé, il y avait des machines à l'intérieur. La famille pouvait prendre une bouteille à l'intérieur. Tout ça a été supprimé. Et rester dehors, debout, sans endroit pour s'asseoir, c'est vraiment trop compliqué, trop compliqué. Il peut pleuvoir, fou, comme avec ce climat-là, vous restez dehors, sous la chaleur, à attendre.
0: Ouais. Ça, je pense que ça met vraiment en lumière, enfin parmi tous les autres trucs, hein, met vraiment en lumière le fait qu'ils ont vraiment voulu pourrir les conditions pour aller en parloir. C'est-à-dire qu'ils ont détruit des trucs, ils ont détruit des bâtiments, ils ont enlevé des choses et tout ça. Enfin, donc en fait, ils ont dépensé de l'argent pour faire en sorte que les conditions des proches soient les pires possibles, quoi.
1: Les personnes handicapées sont obligées de garer dans le parking. Il n'y a pas une place appropriée pour les personnes handicapées. Et partout dans l'île de France, dans la région de France, il y a des endroits dans tout établissement. Un endroit réservé pour les personnes handicapées. Vous pouvez s'approcher de l'entrée. Non, 150 mètres, vous marchez difficilement pour arriver. Ça fait aussi du retard pour arriver jusqu'à l'endroit. Mais ça, ils s'en foutent complètement, complètement. Ça les regarde pas. Il y a des familles qui viennent avec des enfants dehors. Les enfants, les petits besoins, on fait quoi les besoins? À l'espace famille qu'il y avait à l'intérieur, qu'ils ont fermé. Donc il y avait des endroits où on pouvait se reposer. Il y avait des toilettes à l'intérieur. On peut prendre des cafés à l'intérieur. On peut changer les enfants, ils ont des couches. Tout ça, ça a été supprimé complètement.
0: Non mais c'est enfin voilà, je pose, là vraiment c'est l'exemple matériel de ce qu'ils ont ce qu'ils produisent par plein d'autres trucs super dégueulasses qu'a décrit la personne qui a appelé juste avant, quoi. Voilà, mais c'est de rendre absolument infernal la vie des proches pour faire en sorte qu'ils arrêtent de venir, quoi.
1: Il y a un dysfonctionnement dans les appareils. Oui, pour non, ça saute. La moindre des choses, ça sonne deux fois, trois fois, la moindre des choses. Palpez la personne. Il n'a rien. Il n'a rien. Palpez la personne pour voir s'il y a quelque chose. Rien.
0: Bah, ils n'auraient même pas besoin de voir s'il y a quelque chose, parce que de toute façon, il n'y a pas de contact. Donc, il y a un moment, il faut arrêter de déconner, quoi. Enfin...
1: Voilà. Récemment, je suis allé, ça sonnait la dernière fois. Et là, je suis parti. Avec ces mêmes appareils, ça n'a pas sonné. Je lui ai posé la question. Pourquoi cette fois-ci, ça ne sonne pas? Expliquez-moi. Donc vous le faites sonner exprès. Pourquoi cette fois-ci, juste à Paris, ça ne sonne pas? Expliquez-moi. Pas de réponse. Silence radio.
0: Et ça, c'est ce portail à ondes millimétriques. Il y avait un reportage là, sur TF1 et tout ça. Il montrait comment ça fonctionnait. Ce truc-là, en fait...
1: Vous arrivez, vous écartez les bras, tout ça.
0: Ouais.
1: Et ça détecte. Et des fois, pour un oui et pour un non, un bouton ou une chemise mal placée dans le pantalon, et ça sonne.
0: Et le truc, c'est qu'en fait, comme il est paramétré, le bail, en fait, il dit à tel endroit, il y a un truc qui ne va pas.
1: Voilà.
0: Qui est pas, voilà. Mais sauf qu'en fait, il ne dit pas c'est quoi qui ne va pas.
1: Il ne montre pas.
0: Voilà.
1: Mais des fois, c'est faux.
0: Ouais, oui. C'est pour ça que les gens, ils ont des plis, un pli dans un pantalon ou quoi. Voilà. C'est perçu comme étant. En fait, ça envoie le signal de c'est pas bon. C'est pas, ils ne voient pas qu'il y a un pli dans le pantalon et c'est bon. Mais en fait, ils ont le logiciel qu'ils ont foutu pour lire le truc. En fait, c'est les mêmes portiques qu'ils ont dans les aéroports aux États-Unis. Mais dans les aéroports aux États-Unis, en fait, t'as une image de la personne et tout, quoi. Là, en fait, c'est juste des zones qui clignotent en rouge. Mais donc, on ne sait pas ce qui se passe. Et donc, à partir de là, en fait, eux, ça leur donne le droit de t'interdire tout. Et là, dans le reportage, c'était assez hallucinant parce qu'ils avaient une journaliste de TF1 qui rentrait, qui avait rien du tout, et puis qui disait, bah là, vous sonnez à tel endroit, tel endroit, tel endroit, et puis il n'y avait pas de problème, quoi. Alors que c'est la preuve qu'en fait, ça peut sonner pour tout et n'importe quoi. Donc là, je sais pas, toi, j'imagine, en fait, tu devais avoir un pli dans ton pantalon la première fois que ça a sonné, la fois d'après, ça n'a pas sonné. Et ça n'a aucun sens.
1: Mais ils expliquent pas pourquoi ça.
0: Mais eux-mêmes, ils comprennent pas, mais ils sont très contents de cet arbitraire.
1: Mais quand c'est comme ça, oui, vous refuse le parloir.
2: Ouais.
1: Une raison, vous refusez le parloir. Et puis tu palper la personne pour voir s'il y avait quelque chose. Ils ont des appareils. Non, pas du tout. Catégorique, monsieur, vous rentrez.
2: Ouais. Et ça, c'est vraiment l'arbitraire le plus total, quoi. De la même manière que quand tu arrives 3 minutes en retard, alors que tu as déjà une heure d'avance.
1: Et quand ils sont en retard, et vous attendez des erreurs. Pas d'explication. Là, on est en retard de manœuvre, et bon, vous n'avez pas d'explication.
2: Ils
1: ne respectent pas les horaires qui contraignent aux gens de respecter, eux-mêmes.
2: Ouais. Et peut-être tu voulais nous parler un peu des gens cagoulés ?
1: Le parking, vous arrivez quand moi station qui tient le parking, ils sont venus cagouler, mais on voit pas les visages. Mais pourquoi, qu'est-ce que je fais? À la fin des comptes, c'est pour m'expliquer. Quand la police est venue, à la fin des comptes, la police me dit ceci: mais ce que vous faites, vous me posez la question. Ben, je dis: monsieur, ben, je suis là pour rendre visite. Il me demande: qu'est-ce qu'il a fait votre famille que vous venez visiter? Ben, je n'ai pas de réponse à les redonner. Silence. Ils sont partis derrière. Parler entre eux avec les surveillants pour venir me dire qu'ils soupçonnaient une personne qui tournait autour pour envoyer un drone. Que je n'étais pas concerné.
2: Pour envoyer un drone ?
1: Un drone, oui, la police.
2: Ils ont fait croire que
1: la police, c'est arrivé, la police ont été un peu courtois. Ils m'ont demandé pourquoi j'étais là. Je n'ai pas souhaité répondre. Après vérification, auprès des agents pénitentiaires, ils m'ont expliqué qu'ils me soupçonnaient d'être quelqu'un qui aurait voulu faire entrer un drone.
2: C'est juste qu'ils ont raconté n'importe quoi au keuf pour qu'ils viennent, ouais. Ils viennent t'emmerder. Hein.
1: Et finalement, la police est partie et elle m'indiqua que monsieur, vous n'êtes pas concerné. Ce qui me choque aussi, c'est ça, cette situation-là.
2: Bah c'est les pleins pouvoirs, quoi.
1: Familles font des kilomètres, le plus choquant, qui font des kilomètres pour venir rendre visite à leurs proches. Le peu de retard, ils ne peuvent même pas comprendre. C'est comme si on réglait la circulation, quoi. On doit arriver à temps, en heure, tout ça. Même les avions ont des retards. Et aussi, ils ont des retards, il faut qu'ils reconnaissent. 5 minutes, 10 minutes, on comprendrait. Mais moins de 5 minutes, vous êtes encore là, vous n'êtes pas parti. Et les personnes sont là, non, pour refuser de les faire entrer.
2: Parce que ça se passe comment, en fait? Donc quand tu arrives à... Tu as un parloir à 8h, donc tu dois arriver à 7h.
1: Un parloir à 8h, il faut arriver à 6h.
2: Ah ouais?
1: Il faut arriver à 6h. Une heure à l'avance.
2: Oui, ok, ouais, ok.
1: Donc
2: ouais.
1: Vous sonnez une heure à l'avance.
2: Et là, ce qu'ils font, c'est que là, ils vous font rentrer dans un premier sas.
1: Alors quand vous arrivez déjà dans la rue, en arrivant, il y a une portique. C'est-à-dire vous sonnez, portail, vous sonnez, vous annoncez. Ils vous disent, vous êtes en avance, vous êtes en retard, ou vous êtes en avance, vous ne pouvez pas rentrer. Vous attendez. Vous ne pouvez pas rester dehors, aller faire un tour dans le coin. Et puis vous revenez juste, vous sonnez. Par exemple, vous devez être à 6h, vous arrivez à 5h55, par exemple, non, ce n'est pas temps. Vous faites un tour, à 6h, vous sonnez, vous entrez, vous allez dans le parking. Parking extérieur qui est à 200 mètres de l'entrée principale, où il y a les surveillants, où il y a l'accueil du surveillant. Vous garez, vous marchez 200 mètres. Quand vous arrivez, vous donnez la pièce d'identité au premier agent qui est à l'accueil. Lui, il appelle des agents, des surveillants à l'intérieur qui arrivent, ils prennent votre pièce d'identité et ils ouvrent l'espace famille fermé. Juste pour vous rentrer et comptabiliser si vous avez des effets à apporter. Ils arrivent, les effets à apporter. Vite fait, si vous avez envie de faire la toilette, c'est à ce moment-là que vous pouvez faire la toilette. Et vous sortez, vous allez dans le sas de portique où on vérifie. Quand vous arrivez là-bas, vous enlevez tout, ceinture, montre, vous déposez et vous passez dans l'appareil.
2: Et c'est à quel moment qu'ils vous font attendre, là, quand tu disais ils arrivent en retard et tout ça? C'est quand ils viennent vous chercher?
1: Ils viennent vous chercher, vous êtes extérieur après avoir quitté le parking où vous avez stationné votre véhicule. Vous restez dehors comme ça, dehors.
2: Ouais.
1: Avant, il y avait de l'hangar, des familles. Et ils viennent seulement ouvrir l'espace famille en ce moment-là.
2: Et donc, c'est le premier surveillant, quand tu as 5 minutes de retard, le premier sur lequel il dit c'est bon, tu peux passer.
1: C'est lui qui est à l'ouverture du,
2: ouais.
1: De porte d'entrée principale.
2: Ouais, alors qu'en fait, c'est possible qu'il y a certains moments où il y a encore des familles qui soient en train d'attendre devant la porte.
1: Oui.
2: Et par contre, derrière, au parking, ils vont t'interdire de rentrer, quoi.
1: Pas t'interdire de rentrer, on rentre même pas pour aller accès au parking.
2: Ouais, c'est un truc de fou, quoi.
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1: Monsieur, ils sont là. Faites-les rentrer, non ? C'est catégorique.
2: Ok.
1: C'est bon, vous restez.
2: Ok. Ok. Bah, est-ce que tu veux nous rajouter un truc, parce qu'on a encore un coup de fil juste derrière qui suit.
1: Bon, ce que je voudrais dire, c'est que vraiment, si on peut se battre, que les conditions puissent changer. Hein. C'est très important, quoi. Hein. Très important, les conditions puissent changer pour tout le monde. Hein. On est des humains, on n'est pas des animaux. Ceux qui sont là-bas sont aussi des humains. Il faut avoir une considération pour les personnes qui nous visitent.
2: Ouais. Carrément. Bah écoute, en tout cas, voilà, nous on continuera à relayer la parole et tout de toutes les personnes qui souhaitent, parce que c'est vraiment des situations absolument intolérables. Merci beaucoup. On reste en contact ?
1: Je vous en prie.
2: Bonne soirée, plein de force. Merci.

0: Vous êtes de retour sur Fréquence Paris Pluriel 106.3, c'est l'émission L'Envolée comme tous les vendredis soirs de 19h à 20h30, donc sur FEP comme je l'ai dit, air diffusé un peu partout en France, tout au long de la semaine. On a encore quelqu'un d'autre au téléphone. Salut.
1: Bonsoir.
0: Vous êtes... c'est toi qui parles, tout compte fait. Vous êtes deux ou vous avez réussi à mettre le truc ou...
1: Oui, c'est bon.
0: Ouais, ok. Donc ouais, vous vouliez commencer un peu à nous parler de ce qui se passe pour vous. Je sais pas trop par quoi vous voulez commencer. Peut-être le linge.
2: Ouais, du coup, on rejoint déjà les personnes qui nous ont précédé effectivement par rapport aux difficultés de rentrer, mais pas également nous, mais le linge, parce que du coup, quand on vient en parloir, on apporte aussi du linge aux détenus. C'est très compliqué effectivement, parce que du coup, on a une liste à respecter avec le nombre de vêtements à apporter, sauf que la personne qui est détenue aussi doit 48 heures avant faire un écrit avec ce que nous allons rentrer. Cependant, c'est assez compliqué parce que du coup, les appels téléphoniques sont pas forcément en cohérence avec nos parloirs. Du coup, on peut avoir un appel téléphonique 5 jours, 6 jours avant, comme un jour avant le parloir. Et avec des écarts, comme le disait la personne au début d'appel, qui peut être de 5 jours. Donc, effectivement, c'est très compliqué. Voilà, après on a aussi les difficultés parce que du coup quand on entre du linge, il y a aussi des vêtements qui passent en premier lieu, donc ça fait du coup comme le disait le monsieur juste avant, on a l'accueil famille qui est fermé, sauf que bah, du coup, quand on arrive, on nous ouvre la porte quand c'est l'heure, on vérifie le linge, à ce moment-là on nous dit si c'est bon ou pas. Si c'est bon, du coup, ça rentre. Si c'est pas bon, on nous dit de suite. Sauf qu'il y a des moments où, bah, du coup, quand on a le détenu 4-5 jours après, bah, du coup, et qu'il a reçu son linge, il n'a pas forcément tout le linge qu'on a donné juste avant. Donc, il manque certaines choses. On lui indique que c'est pas aux normes, parce qu'on ne sait pas pourquoi, comment. Donc, effectivement, on est obligé de se battre à chaque fois pour que, bah, il y a certains vêtements qui sont venus. Qui lui ont été apportés. D'autres, on a dû se battre pour qu'ils ressortent, parce que enfin, forcément, si ce n'est pas aux normes, c'est censé nous revenir, sauf qu'on ne les reçoit pas au parloir d'après. On est obligé d'attendre plusieurs parloirs pour les recevoir. Et du coup, ben, forcément, on nous dit qu'il y a un vestiaire qu'on n'a jamais vu, que les détenus n'ont jamais vu, où on ne sait pas ce qu'il y a dedans. Personne ne sait ce qu'il y a dans ce vestiaire de vêtements. Et on nous dit qu'il y a un vestiaire avec tel vêtement. On le met dans le vestiaire, mais on ne sait pas comment le récupérer, parce que les détenus ont beau faire des courriers pour récupérer leurs affaires ou pour qu'ils les sortent, rien n'est fait. Donc on est obligé de... Enfin, on a un vestiaire imaginaire, on ne sait pas d'où il sort, on ne sait pas ce qu'il y a dedans, et on ne sait pas quand est-ce qu'on va pouvoir récupérer nos affaires à l'intérieur.
0: C'est délirant. C'est absolument pas surprenant parce qu'on sait, c'est notamment le cas dès que t'as des transferts et tout ça, il y a plein de choses qui disparaissent et tout ça. Mais là, de le faire de manière aussi ouverte et décomplexée, c'est quand même assez symptomatique de ce qui se passe, quoi.
2: Ouais. On comprend pas du tout où part le linge. On comprend pas pourquoi ça rentre avec certains, certaines personnes et d'autres refusent. On ne sait pas à quoi s'en tenir, qu'est-ce qui est bon, qu'est-ce qui n'est pas bon.
1: En fait, même eux, ils ne savent pas comment... Parce que des fois, la liste, ce n'est même pas la même. Des fois, tous les mois, elle change. Okay. Des fois, on arrive avec une liste, eux, ils n'ont pas la même. En fait, c'est totalement délirant, cette saison. En fait, même eux, en fait, on a l'impression qu'ils ne sont même pas d'accord entre eux. L'organisation, c'est vraiment catastrophique. C'est tellement humiliant pour les personnes qui viennent rendre visite à leurs proches. Il faut le redire, parce que c'est un droit. C'est dans les droits de l'homme, en fait. C'est partie des droits de l'homme, quoi. On est en France, on n'est pas... comme disait la personne juste avant nous, on n'est pas des animaux, c'est vraiment... c'est très humiliant, quoi.
0: Mais ça, c'est sur tout ce qui est l'aspect cagoule, et puis les différents
1: non,
0: portails.
1: Mais ça aussi, c'est totalement délirant. En fait, avec des cagoules, Décathlon, s'il vous plaît, où est-ce qu'on est ? Des cagoules, Décathlon, c'est-à-dire que les personnes, ils pensent avoir des cagoules, qu'on ne voit pas leur visage, mais en fait, on arrive à les reconnaître. Si on revient une prochaine fois, on sait que c'est les mêmes personnes. Et en fait, c'est vraiment délirant, c'est catastrophique.
2: Moi, justement, j'ai une anecdote sur ce point-là, où on a voulu, justement, la personne est partie voir les détenus, donc c'était sur 2 jours d'affilée. Donc la veille, il faisait un peu froid, du coup, on avait apporté un pull qui n'était pas aux normes, apparemment. Effectivement, en sortant, la personne lui a montré son pull en lui disant « Est-ce que ça, je peux le donner aux détenus ?» Parce que forcément, il en avait besoin. Il lui dit oui, pas de souci, celui-ci il est aux normes, ça sera ok. Donc il revient le lendemain et la personne lui dit non, c'est pas aux normes. Bah comment ça, enfin je vous ai reconnu quoi, c'était vous hier, vous m'avez dit que oui. Mm. Bah non, moi j'étais pas là hier. Si, mais je vous ai reconnu. Enfin c'est là où c'est totalement délirant parce que du coup, on les reconnaît quasiment avec leur cagoule. Ils trouvent ce prétexte-là pour aussi faire leur loi et faire ce qu'ils veulent, dire ce qu'ils veulent, et du coup, sans contrainte derrière pour eux.
0: Bah ouais. Oui, c'est une manière de leur donner les pleins pouvoirs, en fait.
2: C'est ça.
1: Exactement.
0: C'est quand même vraiment on n'est pas hyper surpris parce qu'en fait c'était un peu ce qu'on disait sur Condé, c'est que ça a quand même toujours été un peu une tôle expérimentale et qui a souvent été un enjeu de lutte assez fort, notamment de la part des syndicats mais aussi de la pénitentiaire pour expérimenter quoi, et là en fait ils viennent de leur offrir un open bar quoi, et ils l'utilisent bien comme il faut quoi.
2: Donc, moi, la première fois que je suis partie là-bas et que du coup, on m'a dit, voilà, il va y avoir des cagoules, réellement, et que j'avais pris rendez-vous pour un parloir, j'en ai fait des cauchemars, quoi. J'en ai fait des cauchemars, et quand j'entends la personne qui est venue avec son enfant, nous, effectivement, on ne veut pas ramener nos enfants parce que, on sait que ça peut être un choc, quoi. C'est pas ce qu'on veut, que l'État représente, que nos enfants aient de la représentation de l'État, de la justice. C'est pas du tout ce qu'on veut. Au contraire, oui, on a fait une bêtise. Oui, on essaie de s'en sortir après. Oui, on peut s'en sortir. Pour ça, effectivement, on est là, on est présent. La famille est là pour justement soutenir, pour montrer le bon côté des choses et que justement, il y a quelque chose à faire derrière. Et le but, c'est pas justement de se dire, on va nous donner une mauvaise image à ces enfants et leur dire que voilà ce qu'on fait subir. Voilà ce qu'on fait à ton papa, à ton oncle, à ton frère, etc. Je vois pas du tout, quand on parle de palpation sur des enfants, tout ce qu'on entend aujourd'hui, je trouve ça vraiment
1: parce que vous parlez aujourd'hui de viol, etc. C'est vraiment inacceptable, quoi. C'est pas possible.
0: C'est tout le...
1: On était en colère avant les appels, déjà, mais quand on a entendu la dame juste avant... qui était avec son enfant, mais on est encore plus en colère quand on se dit, mais notre situation n'est pas la pire. C'est quand il y a des enfants dans cette situation qui se retrouvent derrière une vitre, la maman de l'autre côté, le papa de l'autre côté, et que, en fait, mais on ne comprend pas en fait le but exactement, mis à part humilier les gens, les faire, j'ai plus le mot.
0: Non, mais c'est de la vengeance, quoi.
1: C'est
0: de la vengeance d'État.
1: C'est totalement ça. Et quand on voit aussi la personne juste avant nous aussi, personne handicapée, qu'on la traite de cette façon, quand on arrive là-bas, concrètement, on se sent délinquant, quoi, en fait. Alors que nous sommes juste des familles qui venons rendre visite aux détenus qui sont là-bas, qui sont en train de purger déjà leur peine, quoi. Et nous, on arrive, sincèrement, moi, la première fois quand je suis arrivé là-bas, ça m'a fait un peu rire parce qu'ils étaient au moins une dizaine de personnes. En me regardant, en me fixant comme ça, je me suis dit, mais moi, qu'est-ce que j'ai fait, quoi, dans le... Ça n'a rien à voir avec tout ça, je viens juste rendre visite, etc. La personne, ils essaient de remonter le moral parce que c'est vraiment, ils vivent dans des conditions très.
0: Ah, c'est très très dur.
1: Pris incorrect. Ils sont déshumanisés déjà à l'intérieur. Et surtout, cette machine-là, c'est vraiment une catastrophe. Mmh. En fait, je pense qu'elle est réglée au maximum de la sensibilité. Parce que si une machine comme ça, elle arrive à détecter un pli,
0: ouais.
1: C'est un pli, quoi. Moi, une fois, j'étais parti là-bas, j'avais fait 6h30 de route. En arrivant là-bas, on m'a refusé l'accès. On me disait que j'avais quelque chose dans la poche. Mmh. Donc, j'ai sorti la poche. Ils voyaient tous que j'avais rien, évidemment. Donc en fait, si on sonne trois fois, au bout de trois fois, on est refusé d'accès, en fait. On est refusé d'accès. Donc j'avais sonné trois fois, mais en sortant la poche, etc., en leur disant que j'ai rien du tout, quoi, en fait. Ils m'ont dit, ça se trouve, vous avez quelque chose dans les fesses, quoi.
0: Ouais, non.
1: Donc, j'ai dit, écoutez, je vais tout enlever, vous me palpez si vous voulez. Enfin, moi, c'est pas possible, j'ai pas fait 6h30 de route. J'ai payé le péage, j'ai payé le gasoil, etc. J'ai fait 6h30 de route, quoi. En fait, tout ça, ils en ont rien à serrer, ils en ont rien à foutre, il faut le dire clairement. Il n'y a aucun respect des familles. Comme disaient les personnes avant moi, quand on arrive à l'accueil, il n'y a pas d'accueil. C'est-à-dire qu'on peut rester dehors dans le froid, que vous soyez malade, enfant, pas enfant, on n'a rien à serrer, quoi. Monsieur Darmanin, là, qui a essayé de faire une prison à l'américaine, mais c'est totalement raté. C'est totalement raté. C'est vraiment honteux. C'est catastrophique. Je ne sais pas ce qu'il a voulu nous faire. Punir les gros délinquants, etc. Ok, il n'y a pas de problème. On n'est pas pour la drogue. On n'est pas pour ces choses-là. Pour d'autres choses. Mais pourquoi punir en fait les familles avec... On a l'impression qu'on a été jugé. Qu'on a été jugé d'avance, quoi, et pour rien du tout.
0: Bah, je pense en vrai, c'est un peu leur logique, quoi, de dire en fait toutes les familles et tout. Enfin voilà, et tu sais, ça prend forme dans plein de.
1: En fait, pour moi, nous, on comprend comme ça, on le prend comme ça. Les détenus font partie de votre famille. Alors vous êtes
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0: Ouais, tu sais, il l'impose sur plein de trucs parce que il l'impose, tu vois, notamment, tu vois, quand il y a des révoltes et tout, en fait, on dit que on va enlever le logement social de la famille ou genre de trucs. On essaye toujours d'étendre le plus. En fait, le répressif, ils sont allés déjà tellement loin dans la répression et tout le bordel que maintenant ils étendent au plus du monde. Et ils le font aussi, sur ce qu'ils appellent le narco là. Ou enfin, tu vois, ils font des opérations même de justice quand ils ont fait leur opération poulpe ou je sais pas trop quoi, où ils ont vraiment décidé d'aller taper très large dans les familles, mais sans qu'il y ait des liens, quoi. Voilà.
1: C'est exactement ça. C'est exactement ça. Il y a des pères de famille, des mamans, des papas en fait qui se battent toute leur vie pour leurs enfants, qui les éduquent comme il faut. Mais sauf que bon, ça c'est un autre débat.
2: Pour revenir à la machine à ondes millimétriques, moi, quand je suis repartie une fois, j'ai sonné à trois endroits différents. C'est-à-dire qu'au début, j'ai sonné en haut, ensuite, j'ai sonné en bas, ensuite, la troisième, heureusement, j'ai pas sonné, mais c'était ma dernière chance, quoi. vous imaginez pas le stress et la boule au ventre qu'on a lorsqu'on arrive, des fois en paranoïa, pour arriver justement à l'heure, parce que le parloir est hyper tôt. Quand on arrive, on parlait des personnes qui arrivent un peu en retard. Alors ça nous est pas arrivé, mais clairement, on essaie toujours d'arriver une demi-heure, une heure avant l'heure qui est prescrite, donc avant les une heure pour être sûr. On rentre du coup à l'intérieur, sauf que on n'est pas reçu parce qu'il n'y a pas d'accueil famille. Et du coup, vu que c'est à 200 mètres, quand on les voit arriver, on est obligé de courir par peur que justement ils partent sans nous. Parce que du coup, on nous dit en retard, mais s'il y avait un accueil famille, je pense qu'il y aurait moins de retard. Sauf que attendre dans sa voiture, des fois, vu qu'on est là depuis une demi-heure, forcément, une ou deux minutes, ça peut vite passer, quoi. Et ils savent qu'on est là parce qu'on a interphoné avant en voiture. Donc, il y a vraiment une incohérence, quoi. En plus, l'idiaphone, quand on dit que les appels sont sur écoute, mais l'idiaphone, on a l'impression d'être sur écoute aussi.
0: Ah c'est sûr. Hein.
2: Donc c'est pareil, c'est très particulier, parce que du coup, on se demande à quoi servent les parloirs, parce que du coup, on a l'impression d'être au téléphone, la personne, on la voit derrière une vitre. On y va, parce qu'il y a le linge. On y va parce que, du coup, c'est pour donner aussi de la force et qu'on garde quand même un contact visuel. Mais clairement, nous, depuis CSA, on y va moins souvent au parloir. Parce que bah, du coup, la personne qui est détenue, elle ne veut pas nous faire subir ça. Voilà, ça ne lui plaît pas que nous, on subisse ça. Nous, ben, on y va en disant, ben, à chaque fois, ben, on ne sait pas si on se verra ou pas. Après, il y a les appels aussi, où ben, quand on fait 6 heures de route le matin, on rentre 6 heures de route le soir, la personne ne peut même pas nous appeler pour savoir si on est bien rentré, s'il n'y a pas eu de soucis sur la route. Comme on parlait justement la dame juste avant, enfin, les appels sont tellement fractionnés sur des journées particulières que bah, du coup, ils n'ont aucun contact avec la vie réelle, en temps réel, avec nous, avec leurs proches. Et c'est pareil, les changements de téléphone, c'est tous les mois, sauf qu'on n'a pas les informations. C'est-à-dire que là, on va arriver début juillet, et lorsqu'il va nous contacter, qu'on sera les nouveaux horaires. C'est-à-dire que la première semaine, on est dans le flou. Tant qu'il ne nous a pas appelé. Des fois, ça peut attendre jusqu'à jeudi. On se dit, mince, est-ce qu'il va nous appeler cette semaine ? Comment ça se passe, quoi ?
0: Ouais, puis j'imagine en plus, c'est trop le bordel avec le taf et tout. Enfin, c'est quand même...
2: Entre le travail, l'école, c'est très compliqué de s'organiser entre bah, les personnes qui peuvent être à l'étranger, etc. C'est vraiment très, très compliqué.
0: C'est vraiment un régime de terreur qui met en place pour les proches, pour les gens à l'intérieur. C'est vraiment là. Est-ce que
1: ça, en fait, réellement il n'y a pas de but en fait pour tout ça. Il n'y a pas de but réel. Enfin, il n'y a pas d'objectif en fait. L'objectif réel pour nous, pour les familles. Quoi. Enfin, je veux dire par là, il y a eu en fait c'est depuis le meurtre des, qu'on appelle ça, des agents pénitentiaires, avec l'histoire de Amra, qui est, en fait, d'après cette histoire-là, en fait, la décision a été prise que ben, tout le monde soit mis dans le même sac, les familles, les enfants, tous, quoi, en même temps, quoi. Il n'y a pas de, vraiment de, d'objectif, en fait, parce que de soi, l'objectif des prisons, c'est quoi ? C'est de faire la réinsertion de ces personnes-là, qu'ils apprennent de leur bêtise, etc. Quoi. Et sauf que là, on a l'impression qu'ils mélangent tout. Tout est mélangé.
0: Bah, ça, c'est ce qu'ils annoncent, quoi. Mais là, ce qu'ils mettent en pratique, c'est une punition collective, en effet.
1: Exactement, c'est le bon terme. Exactement. Punition collective pour tout le monde, tous dans le même sac. En fait, je suis sûr, même les terroristes qui sont incarcérés là-bas, ils sont mieux traités, quoi. Quand on voit les infos, on se dit, mais c'est pas possible. C'est totalement délirant. C'est pas possible.
0: Ouais, bah, ouais, enfin, en tout cas, ils produisent un certain nombre de régimes de détention qui sont différents en fonction des gens, quoi. Et après, derrière, ils jouent sur ces différents régimes, en fait, pour soit mettre les uns contre les autres, soit pour mettre plus ou moins de répression à certains endroits, quoi. Et la figure du grand méchant loup, on va dire ça comme ça, en fait, elle change dans le cours du temps, et qu'à chaque fois, ça s'étend, les mesures qui sont mises pour d'autres, elles s'étendent après aux autres, et ça fait des cercles vicieux, quoi.
1: Mais
0: voilà. Est-ce que tu veux nous rajouter un tout petit truc avant de finir, parce qu'après on a un agenda et tout à faire?
1: Oui, bien sûr. Alors moi, mon dernier mot, ce serait pour les familles. S'ils nous écoutent, je souhaite leur donner toutes les forces en fait qu'il faut continuer de se battre et ne pas lâcher, et surtout il faut continuer à aller voir les détenus. Faut pas les isoler, faut pas les oublier, faut pas les laisser dans cet état, même si c'est dur, même si on subit des injustices carrément. Il faut continuer à aller les voir et les soutenir, quoi. Et faut continuer à se battre. Une grande pensée pour eux.
0: Bah écoute, merci beaucoup. C'est cool de terminer sur ces mots-là. On reste en contact. Plein de force à vous et merci beaucoup d'avoir appelé.
4: Ouais, merci beaucoup.
1: Merci.
4: Plein de courage.
1: Bonne soirée. Merci pour cette initiative. Merci à vous.
0: Pas de soucis, plein de force. Donc, on passe à un petit agenda rapidos. On attend, ouais, Gabriel. Ça y est, c'est parti.
5: Alors, du coup, il y a une journée d'hommage et de commémoration pour les 19 ans de lutte et de mémoire après l'assassinat de Lamine Diang par la police. C'est demain, le samedi 20 juin, de 13h à 21h, à la parole errante à Montreuil. Dimanche, le 21 juin, il y a une manif contre tous les racismes et l'extrême droite qui part à 14h du métro Barbès. Toujours le 21 juin, le dimanche, il y a une cantine pour cantiner à Saint-Étienne, à la Tablée, en soutien à un jeune Algérien de 19 ans incarcéré à la Talaudière. Le 28 juin, à 14h, devant la prison des Baumettes, il y a un rassemblement de soutien aux prisonniers et aux prisonnières, donc c'est à Marseille. Et il y a le 10 juillet, dans le 19e, 78 rue Compans, la soirée de lancement de la revue Al-Wada, qui sera un magazine de littérature carcérale palestinienne. Et ça commence à 18h30.
6: Et on a des petits coucous. Un coucou à Étienne, à Kémy, à Fabrice, à Aurélie, à Pascal, à BN, force à un prisonnier à la santé au Mitard, dont on vous parlera la semaine prochaine. Et surtout, big up aux prisonniers du QLCO de Vendin et de Condé et à leurs proches. Force, courage, détermination.
0: Et bien évidemment, il n'y a pas d'arrangement. À la semaine prochaine, rediffusion mercredi matin, 8h30.

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Il est déjà plus de 10 heures, ce serait pas mal d'aller dîner. 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

0: Et voilà, c'est parti.
1: Réchette unique, venez, venez, asseyez-vous et profitez. On fera tout pour vous épater. Chantez, dansez et bien sûr interprétez. Réchette unique, allez, allez, maintenant c'est à vous de jouer. Levez les mains, applaudissez. Réchette publique, allez, allez.
0: Je devais pas naître là, en fait.
2: Moi, je suis né dans le bas du village.
3: Mais je suis né ici.
4: Ma maman est née à Bourg-Saint-Neuve.
5: Oui, c'est par l'amour que je suis arrivée ici.
0: Ah, mais je suis arrivée, j'avais 4 ans et demi.
6: C'est en 1957, à Pâques, la semaine de Pâques.
7: Depuis ma jeunesse, je viens toujours dans les Ardennes.
8: On est arrivé et on s'est marié l'année où on est arrivé.
9: Et les enfants sont arrivés après le mariage, évidemment.
7: Et on était amoureux de cette région.
10: Mon papy vient de Bruxelles et ma mamie de Villerzy.
0: La maison natale de ma grand-mère était ici en face.
11: Mes parents habitaient indiens à Bourgogne et mes grands-parents aussi. Que le grand-père, ça c'était Paul du Mailleur qu'on l'oumait. Tout le monde à Bourgogne avait des sobriquets dans le temps.
12: Moi, je suis née ici, dans cette maison.
10: Et Poupou vient de Bourgogne.
0: Leur maison natale était là, mais elle a été brûlée complètement en 14.
12: J'ai grandi ici, dans cette maison.
4: J'ai grandi là.
10: Depuis tout bébé.
12: Jusqu'à l'âge de 5 ans.
4: Sinon, jusqu'à l'âge de 6 ans, je restais en bas du village.
0: Mais après 14, eux ont reconstruit les maisons ici en face.
5: Moi, je viens de Flandre, Limbourg. Et quand je l'ai rencontré, moi, j'habitais côté Anvers.
11: Mes mères, elles provenaient du Bertré. Et quand ils se sont mariés, ben, j'étais de Mouge en Bourgogne.
0: Moi, je suis arrivée au début de la guerre.
12: Ben ça, c'était pendant la guerre 40-45. Hein.
0: Mais en 43, là, on est resté tout à fait ici, alors. Hein.

0: Mon père, qui est un féru de vélo, se promenant un jour dans la campagne, a découvert Boursaigne. Il avait une petite maison à vendre. Et il a décidé de venir s'installer ici.
1: Et ben voilà, on est arrivé parce que mon père faisait de la dépression. Il voulait la campagne, donc on a acheté une petite maison de campagne. Et voilà, on est venu habiter Boursaigne.
0: Et donc, ils sont arrivés en 60 et moi, en 66, je suis arrivée et je suis née à Boursaigne.

0: Ah oui, on est originaire de Flamirche. Hein. Ils sont tous enterrés là-bas, à 9 km de Bastogne. C'est de là qu'on est originaire. Mais les fermiers déménageaient tous les 9 ans. On faisait des bails de 9 ans. Hein. Mais on n'avait pas autant de choses que maintenant. On avait allé entre 25 et 30 bêtes en tout. Et puis 4-5 cochons. On vivait avec ça. Hein.
1: Ils sont venus de Bastogne en tracteur. Hein. À ce temps-là, il n'y avait pas de camion comme on a. Ils sont venus en tracteur, une grosse remorque. Ils sont atterrés là.
0: Il avait un petit tracteur, il venait de nuit avec son tracteur, il faisait 90 km en tracteur de nuit pour emmener tout ici.

0: C'est comme ça qu'on est arrivé à Boursaigne, là. J'ai fait ma communion solennelle en arrivant ici. Onze ans.
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0: C'était la guerre. Ma maman était seule avec moi et avec ma grand-mère en 40 au moment où la guerre a éclaté. Et moi, j'avais quelques mois. On était sans ressources pour dire à Bruxelles. Alors, comme d'autres personnes, des Juifs sont venus se réfugier pendant la guerre ici à Boursaigne. Et comme ma grand-mère avait ses frères qui n'étaient pas mariés et qui avaient une grosse maison ici près du cimetière, on est revenu là pendant tout le reste de la guerre.
1: C'est-à-dire que pendant la guerre, ici au village, il n'y avait rien, il n'y avait pas d'animation.
0: Mais pendant la guerre, c'est vrai qu'il y avait des maquisards, des gens qui étaient cachés. Il y avait quelqu'un du village qui était caché chez nous, qui venait dormir tous les jours à la maison, quoi. Ça devait rester fort secret quand même.
2: Brasseur Henri.
3: Mort pour la patrie.
2: Jadot Constant.
3: Mort pour la patrie.
2: Poncelet Victor.
3: Mort pour la patrie.
2: Luro Maurice.
3: Mort pour la patrie.
2: Luro Émile.
3: Mort pour la patrie.
2: Drapeau Clairon.
3: Mort

0: À la libération, les Américains sont arrivés et ont envahi le village pendant quelques jours. Et quand les chars sont arrivés ici, c'est vrai que les jeunes, à l'époque, ont sauté sur les chars et fait le tour du village. C'était... On dansait partout, hein. On dansait partout, hein. De ça, je me souviens parce que j'avais 4-5 ans, hein.
1: Ça, c'est l'histoire. Et maintenant, on voudrait bien une maison parce que ça semble bien ici, une petite maison de vacances pour nous-mêmes, ici.
2: Et on a trouvé ici une maison par Internet.
3: Aussi à Boursaigne.
4: En fait, c'était mon petit ami quand j'avais 16 ans. Et puis, 20 ans après, il m'a cherché sur Facebook. Et on s'est revus comme ça, et c'était tout de suite un grand amour, et voilà.
5: Ça m'a marqué parce que mon frère pleurait, parce qu'il quittait tous ses copains, et voilà. Moi, j'étais plutôt contente. J'étais encore petite, donc voilà.
6: Donc elle est arrivée, c'est comme ça qu'on a grandi ensemble, quoi.
5: Ah oui, elle, c'était la rencontre, voilà. On a lié amitié, et nos parents aussi, je dois dire. Et puis voilà, on est toujours restés ensemble, depuis l'école, voilà. Ma copine de toujours, quoi.
6: On était quand même nombreux, il y avait beaucoup d'enfants au village, hein.
5: C'est dans la rue que je l'ai rencontrée, comme je n'étais pas encore à l'école. Elle jouait dehors et on a fait connaissance comme ça, quoi.
7: On s'est fait des amis à la Grande Boursaigne, comme on avait déjà, hein. Un cousin, une cousine, une deuil.
8: Ici, à Boursaigne, les enfants couraient dans le village sans aucun problème, couraient les rues, quelquefois même tout nus. Hein. Et voilà, il n'y avait pas la circulation qu'il y a maintenant, et on ne faisait pas plus attention que ça. Et donc, ben, les enfants se croisaient dans le village en permanence. Ils allaient à l'école tout seuls, traversaient la rue.
5: Parce qu'à ce moment-là, tout le monde jouait dehors, donc...
9: Donc, ils se retrouvaient pour jouer, et une fille, c'est différent d'un garçon.
5: Après, je me suis fait des copains, j'aimais bien jouer avec les garçons, moi.
3: J'ai 3 copains, un copain était un peu mon copain parce que...
5: Et je préférais jouer avec les garçons qu'avec les filles.
3: Et j'ai pas de copine.
10: Il y avait des garçons qui jouaient au ballon près du bac par en bas. Et j'avais déjà remarqué. On avait 8-9 ans. Et on ne s'est plus guère quitté, hein?
11: Oui. Ah oui, des copains. On était quand même de notre génération, de notre âge. Ici à Boursaigne, on était sûrs à 7-8. On allait un peu à la pêche, pas à la pêche à la ligne, hein, à la bouteille.
5: C'est un gamin qui allait faire sa cabane dans les bois, avec ses planches, il prenait ses clous, son coca avec sa petite remorque derrière. Et...
12: Oui, on a fait toutes sortes de trucs ainsi, mais c'était l'occupation de ce moment-là. Et quand on était gamin, il n'y avait pas de GSM.
7: Hein. Ils ont des GSM à Stur comme des... d'abord comme des petites TV.
12: Et c'est... on en voyait même plus un qui joue dans la rue, hein, chez nous. Quand on était petit, au moins, t'étais dans les rues. Au lieu d'avoir ça, on jouait aux billes aussi, dans les écoles ou même après.
5: Ben oui, on jouait beaucoup dehors. C'est pas comme maintenant.
7: On n'allait jamais en vacances.
5: On était tout le temps dehors. En fait, moi, je partais au matin. Des fois, j'oubliais même de manger à midi et je rentrais le soir, quoi. Maman, on ne se tracassait pas trop. C'était la vie à la campagne.
0: Ici, dans le village, tu peux encore faire ça. Les enfants, ils peuvent se balader dans le village. Je trouve ça très beau, quoi. Très beau, ouais.
13: Quand moi, j'étais petite, le mardi gras, les enfants faisaient le tour comme ils font maintenant. Mais le soir, c'était les grands qui faisait le tour du village.
14: On va mettre le feu, c'est pas...
13: Mais ce n'était que des hommes, hein, à l'époque.
7: Ça, c'était une autre époque. C'était une autre époque.
13: Tous déguisés, hein.
7: Il y avait des bébés moments d'altin, nom de Dieu.
3: D'abord, on se réunit à la chapelle, puis on fait un chemin.
14: On y va.
3: Jusqu'au grand feu.
13: Le grand feu, non, on ne parlait pas de grand feu à l'époque.
3: Et comme ça, je peux rejoindre mes copains, tous mes amis.

0: Il me lâche des gens de sang, c'est pas mon genre. Je ne m'en connais pas dans l'autre sens.
1: Tout ça a été un peu inspiré du grand feu de bouche qui existe depuis très longtemps. Pour moi, c'est à cette période-là qu'ils ont commencé à faire des grands feux un peu partout.
2: Bel grand feu, on brûle un tas de sapins avec des bois et au-dessus, il y a comme la croix de Jésus et là, on prend des vêtements, on attache comme ça le pantalon et puis on remplit de papier. On met des habits parfois de lutin, un pyjama.
3: Dis au revoir au hiver et bienvenue printemps.
4: Adieu à l'hiver et bienvenue pour le printemps.
5: Ah, hop, allez. Ah.
6: Dans le temps, à ce moment-là, dans le village, pratiquement à toute la maison, ils avaient un peu de bêtes. 2, 3, 4 vaches.
7: Allez.
8: C'était un village où il y avait une quinzaine de petites fermes, avec quelques vaches, un cheval, des poules, enfin voilà.
1: Toute la maison avait un fumier devant la maison. Hein.
8: Un tas de bois aussi.
6: Il y avait des un peu plus grosses, ceux qui vivaient vraiment de ça. Ils avaient peut-être 5-6 bêtes, pas plus, ils savaient vivre avec ça. Et puis ils avaient peut-être un petit truc sur le côté. Hein. Ils allaient au bois. Et...
5: Le père travaillait, il allait au bois dans le temps. La mère, il avait 3 vaches.
9: C'était des petites fermes partout. Tout le monde avait un peu des bêtes. Il y en a qui en avaient 7, 8, 10, 12, et ils allaient travailler un peu à autre chose. Je pense que c'était comme ça dans tous les petits villages, moi.
10: Et au début aussi, on avait des chevaux. Ah, ça, c'était chouette.
5: Allez, hop, allez.
10: Donc, on allait au champ pendant l'été, mais on allait couper le foin, on allait rentrer le foin.
5: Ce que je me rappelle, mais le pire, il se levait à 4 heures au matin à l'estille. Il allait fautiver là, à le faux, et puis à 6 heures, il allait travailler.
11: Comme c'était une ferme, on connaissait la fenaison à la main.
6: Parce que dans le temps, tout était manuel. Hein. C'était le moment de la fenaison. C'était encore à la main, avec le râteau, la fourche, faire des petits melons.
11: Alors après, le père, comme il avait fauché avec les chevaux, il fallait faner. Mais là, c'était une machine avec des fourches. Alors nous, on faisait des quejets, comme on dit, des petites, comme des valdas, là, mais en plus gros, bien sûr.
5: Et puis on jouait comme des trépieds avec les jobs.
6: Il avait le malheur de pleuvoir. Il fallait remettre tout à zéro, étant tout sur le champ, recommencer à refaire. Et puis le foin, il était en vrac. Il fallait charger sur un chariot, le décharger tout en vrac.
5: On allait ramasser les dios pour le virer, sur le côté de charrette, à 2 rues, là.
11: Quand c'était sec, on les chargeait sur une remorque, on peignait la remorque, on mettait une grande perche dessus, et on mettait une sangle avec un diap pour le rentrer dans la grange, et ainsi de suite, comme ça, toute la fenaison.
5: Un gamin, on aimait bien faire tout ça.
1: C'était la vie à la ferme.
5: Allez, hop, hop, ah, ah. Oh, la bonne, hein, allez, allez, hop, allez.
10: Et nous, on suivait derrière et on ramassait les grenouilles. Ah, c'était bon, les grenouilles, à l'époque. Elles avaient une belle couleur rose, c'est pas comme maintenant. C'est blanc maintenant, c'est pas appétissant du tout.
7: Voilà. Allez.
11: Alors en été, on mettait beaucoup les vaches et tout ça en pâture.
10: On allait les chercher le matin, on les trayait à la maison et puis on les remettait au champ.
5: Et nous autres, dans cette optée, eh bien, à 7h30, 8h, on remontait les vaches à la route de 26 mondes. Voilà, à l'école à 8h30.
6: Et au matin, on voyait les gens qui avaient trié le matin, qui reconduisaient les bêtes dans les pâtures. Vers 5h, ils allaient les rechercher, on retrayait le soir.
10: Et puis vers 5h du soir, on allait les rechercher et puis on les reconduisait le soir. Traversait le village avec le bétail. C'est ça tous les jours.
6: Chez nous, je me souviens de 2 vaches. Et maman s'occupait beaucoup de ça.
5: Il y avait peut-être 4 vaches, peut-être il y en a eu 2 de peu.
11: Alors on faisait du beurre.
10: Ah, c'était du bon beurre. On utilisait toujours le lait quand elles étaient dans les champs en été pour avoir du bon beurre, le beau beurre jaune.
11: Au mois de mai, le beurre était bien jaune et le mois d'octobre aussi.
10: Parce qu'en hiver, il n'était pas si bon. Quand les vaches ne sortaient plus, c'était plus si bon.

0: On élevait aussi des cochons.
1: Tout ce que nous mangions, c'était, on peut le dire, bio. Parce que c'était tout de notre production. Donc le jardin, pour commencer, après la viande, ben, c'était chez nous aussi, parce qu'on tuait une bête. Et on avait nos poulets, on avait nos lapins, on avait notre cochon.
2: On vivait pratiquement en autarcie, hein, comme les anciens Belges, comme les Indiens. Mais on se débrouillait quand même.
1: C'était comme ça dans le temps. Puis après, les congélateurs sont arrivés, c'était tout à fait différent. Hein. Moins bon.
0: Ça commençait déjà, puis comme on dit, la modernisation. Quoi.
1: Et puis les tracteurs sont arrivés, ça c'était autre chose. Quoi.
3: Ça c'était le premier tracteur à Boursaigne. Un petit farmer d'eux, il m'aura souvent un cas.
4: Une grosse évolution aussi, mais ça c'est toujours dans le monde rural, c'est le machinisme. Maintenant, les tracteurs sont devenus énormes, des 150 chevaux.

0: Quand on compare la vie de maintenant, c'est le progrès. Moi, j'ai toujours dit le progrès, il nous tuera, et c'est la vérité. Je sais bien que pour vivre, c'est fini de faire, par exemple, la fenaison au râteau. Hein. Maintenant, c'est des fermes qui ont 100, 150, 200 bêtes. Il faut que ça aille vite. Hein. Mais dans le temps, on savait vivre avec 5, 6 bêtes.
1: J'avais 10 ou 12 ans, peut-être, quand on s'est séparés des chevaux. On était tristes.
2: C'était beaucoup des familles de douaniers aussi, dont les enfants sont restés ici, au fond. Il y avait quand même 6 ou 7 douaniers sur Bourseigne. Hein.

0: Oh, ben, l'adolescence, nous, on était toujours dans les champs, c'est pas compliqué. Voilà.
1: Et puis on a commencé à grandir.

0: Il y avait la fête, bien sûr. La fête, à ce moment-là, c'était autre chose que maintenant. Hein. Il y avait les manèges, il y avait un peu tout. Hein. Et puis les soirées dansantes, tout ça, c'était magnifique. C'était plus comme maintenant.
1: Nous, c'était organisé. Quand il y avait plein, c'était 120 personnes dans la salle. C'était pas un disco, c'était un orchestre, comme il y avait dans tous les villages. C'était du tonnerre.
0: Celui qui venait jouer le bal, donc la musique à l'accordéon, c'était un Delven d'Arny, c'était un Français. Ceux qui ne savaient pas jouer, lui, il chantait. C'était incroyable. Il donnait une ambiance terrible. Il est venu des années, des années, des années.
2: J'avais rencontré, quand mes cousines se sont mariées, du village ici.
1: Ben dans un bar quelconque.
2: Et donc, je me suis retrouvée avec mon mari, que je ne connaissais pas à l'époque, comme cavalier.
0: En ce moment-là, les mamans sortent avec leurs filles. Hein, on ne laissait pas les filles, comme maintenant, sortir toutes seules. Hein.
2: Donc, j'ai fait sa connaissance là. Donc, je l'ai eu toute la soirée pour moi.
1: Bon, on se connaissait déjà quand même un peu, déjà.
2: Et puis alors, après, je l'ai retrouvé au bal. Et donc, c'est comme ça qu'on s'est rencontrés, quoi.
3: Il y avait deux coumères qu'on avait bien.
1: Moi, j'arrivais tard. Pour ne pas non plus payer une entrée, on a même eu l'avoir de l'entrée dans le verre.
3: Et on court après cette dionette-là, mais ça se tenait comme master, hein, ça se tenait.
1: Alors, on restait ensemble une demi-heure, et puis elle disait, bon, ben, je m'en vais. Ah ben oui, déjà, ça passe vite. Alors, on se disait, à demain, là. Et puis, on allongeait un peu plus les heures pour, au final, avoir une bague. On marie toujours la fille qui reste dans son village.
4: C'était terrible quand j'ai connu mon mari, parce que les jeunes de Boursaigne, les jeunes hommes, il y en avait beaucoup à ce moment-là. Il n'y en a plus tant maintenant. Ils râlaient parce que c'était des Français qui venaient au bal. Ils n'acceptaient pas que je rencontre un Français.
5: Oui, quand c'était la fête, il y avait une ambiance. On avait beaucoup de Français, toutes sortes, oui.
4: Ils ne supportaient pas les Français, donc c'était toujours... Il y avait des bagarres terribles à ce moment-là. Alors, ils venaient en bande, et quand les Français arrivaient, oulalalala, c'était chaud.
5: Mais ça fritait bien entre les Belges entre eux aussi, hein?
4: Oui, il y avait plus de bagarres dans le temps, parce que maintenant, on dit, mais moi, je me souviens des balles, il y avait tout le temps de la bagarre.
0: Ceux qui n'ont pas connu ça, c'était une ambiance.
2: Ben bon, à cette époque-là, lui, il partait à l'armée. Donc, il y avait beaucoup de moments où je ne le voyais pas parce qu'on ne revenait pas toutes les semaines comme maintenant. Hein.
6: On a fait un peu notre jeunesse, chacun de son côté. Et puis, à 16-17 ans, ben, on a parlé comme il faut. Et puis, voilà.
2: Et une fois qu'il a fini son service militaire, ben, on s'est marié.
0: On avait 20 ans.
7: À 16 ans, j'ai rencontré mon futur mari et ensuite, à 18 ans, je me suis mariée.
0: Et voilà, je me suis mariée avec une gentille femme.
6: On s'aimait bien, c'est normal.
0: Et on a eu 3 enfants.
2: Bon, on s'est mariés jeunes aussi, nous deux. On a eu une courte jeunesse, hein, on va dire.
3: Puis j'ai reconnu le man sur la Grande Boursaigne, qu'elle avait 18-19 ans, va. Et c'est ainsi que j'ai fréquenté, que je m'ai mariée.
5: À ce moment-là, il y a beaucoup de filles qui allaient par l'école, il y en a qui se mariaient très jeunes, hein. Il y en a 18-19 ans qui avaient déjà un enfant. Ils se mariaient beaucoup plus jeunes que maintenant. Hein.
2: Maintenant, on ne se marie plus à des 19 ans. Hein. C'est fini, ça.
7: Et je suis partie, pas très loin. Je suis partie tout d'abord à Jedine, quelques mois. Et ensuite, j'ai habité Rienne pendant 7 ans.
2: Mais une fois qu'on était mariés, ben, on a eu les enfants. Et puis, voilà, la vie continue. Hein. C'est plus pareil. Hein.
7: Et donc après, je suis revenue à Boursaigne et je n'ai plus quitté Boursaigne parce que ici, c'est mon chez-moi, ma famille, mes racines. On habite encore un village où les traditions sont importantes, où il y a encore un esprit de solidarité, d'amitié. On n'est pas un village, on est une famille, et je pense que c'est vrai.
8: Je ne connais aucun village où la solidarité est telle qu'elle est ici, quoi. J'ai vécu à plein d'endroits. J'ai vécu à Tournaud, Reykjavorsol, Gand, San Diego, plein d'endroits. Mais nulle part, j'ai retrouvé cette cohésion, ce sentiment. Tu peux toujours compter sur les gens. Il y a une chouette ambiance, on t'aide. On est là, quoi. Tu te sens jamais seul.
7: On essaie d'être assez accueillant envers les nouveaux arrivants.
8: Dès le début, il y a quelqu'un qui m'a invité de me joindre au comité des femmes. Et bon, ça a vachement aidé pour l'intégration. Parce que, voilà, du coup, tu rencontres une grosse partie des femmes du village.
9: Quand je suis arrivée dans le village, la CRF, ben, c'était les femmes du village qui se réunissaient.
8: C'est l'Association chrétienne des femmes rurales. Alors, je me suis dit, OK, bon, c'est pas du tout mon truc. Je vais pas faire ça, ça va être des femmes, femmes au foyer, machin.
4: Et maintenant aussi, ça a bien changé, la CRF. Mais ça n'a plus du tout de rapport avec la foi. On n'en parle pratiquement plus. C'est tout à fait différent.
8: Oui, on fait pas des trucs catholiques, non, heureusement.
9: Et puis voilà, mais alors ça a évolué parce que évidemment, tout doucement, on s'est aussi un peu détaché de l'église. Donc, on faisait un souper des femmes, rien que les femmes du village. Mais monsieur le curé était invité, c'était le seul homme présent, c'était assez rigolo. Et donc là, en fait, une fois, on a commencé à faire des petits sketchs pour animer un peu les femmes. Et puis alors, il y a eu l'aventure du cabaret qui s'est faite parce que...
4: On a tellement préparé nos scénettes que nos maris et nos enfants, ils sont venus nous voir en répétition. Et ils ont dit, c'est dommage de faire autant de choses pour un repas et que nous, on ne puisse pas en profiter. On ferait bien un spectacle, enfin monter une scène et alors inviter des amis. Donc le cabaret a débuté comme ça, mais ça a eu tellement de succès qu'on a répété, donc on a fait 2 séances, et puis on nous a redemandé, et à ce moment-là, on a fait 4 séances. Donc on a vu beaucoup plus grand, on a fait un peu de publicité, et les gens aiment bien parce qu'ils nous connaissent, ils connaissent notre personnalité, donc ça les fait d'autant plus rire. Bam, bam, bam, bam, bam, bam, bam, bam, bam, bam, bam,
9: bam, bam. Oui, mais j'ai entendu un mauvais bas, mais ça m'a perturbé.
10: C'était pas mal celle-là aussi. Mm-hmm. On l'a fait tout de suite dans la foulée quand on en a eu dans ses culs.
11: Écoutez bien
9: au
11: le
9: début,
11: rythme.
9: Écoutez bien le rythme.
12: Au début, oui, oui. On a été
9: trop vite au début.
10: Mais prenez modèle sur L2 parce qu'elles sont joviales, quoi. C'est encourageant.
12: Mais en fait, c'est parce que je suis pas joviale dans la vie, donc je le mets dans la chanson. T'es en minorité ici, hein.
10: On y retourne ?
12: Ouais.
10: Bon. Les feuilles. On y va ? Je lance. 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

0: Bah, au début, on devait chercher dans les livres humoristiques, donc le petit théâtre de Bouvard, il y avait la télé aussi.
1: Tout le monde cherchait un petit quelque chose pour jouer, un sketch. Voilà, moi, j'ai trouvé ça, je trouve que c'est pas mal. Une autre, oh, regarde, moi, j'ai trouvé ça.
0: Oui, on a pris beaucoup du petit théâtre de Bouvard.
1: Et j'avais trouvé une fois un truc sur un curé. Je dis, tiens, on pourrait une fois tourner quelque chose là-dessus. Ce serait pas mal.
0: On essayait de ne pas trop faire trash, pour ne pas, puisque c'était catholique. Hein.
1: On jouait des petits trucs en wallon, mais je ne pense pas qu'il y avait le curé déjà. C'est après que le curé est venu.
0: Et puis alors, ben, ça a évolué, parce qu'avec Internet et tout, donc on a eu beaucoup plus d'idées. Mais on essaye quand même de ne pas faire trop, même si on a peut-être un peu plus osé que d'autres. Mais bon, ça, toujours avec humour. Hein. Donc il y a des choses qu'on peut dire avec humour qu'on ne dit pas, qu'on ne dirait pas sérieusement. Quoi.
2: Et donc, voilà, on reprend les sketchs qui nous font bien rire et on essaye de les remettre un peu à notre sauce. Notamment, on avait un sketch des Inconnus où on est allé filmer dans les bois. Voilà. Ça, c'était quand même un grand moment d'aller filmer ce truc-là.
3: C'est septembre à l'aube. Dans le pays du Bourguignon, c'est l'ouverture de la chasse. Mais pas n'importe quelle chasse. Celle de la gélinotte cendrée, une véritable passion pour ces hommes que nous avons suivi pendant 24 heures.
2: Des chasseurs qui chassaient la gélinotte cendrée. Et donc, on était dans les bois, on faisait semblant de se cacher, mais on était un peu des gros navets de chasseurs. Et donc...
4: Ma grand-mère, elle vient de la virée alcool. Elle vient du Bourguignon.
5: Ah, bah ouais.
4: Enfin, de toute façon... La gélinotte, c'est le Bourguignon. Le reste, c'est autre chose.
6: Il faut dire quelque part que la chasse, c'est une communion avec la nature.
2: On a essayé de refaire un peu la même chose, et voilà. Avec que des femmes, évidemment, toujours des femmes qui jouent des rôles d'hommes. C'est ce qui fait aussi souvent rire au cabaret, quoi.
7: Il y a d'ailleurs des hommes à qui ça ne plaît pas.
0: parce que la chasse tient une place importante ici à Boursaigne et aux alentours.
5: Maintenant, les femmes qui font partie du cabaret, ils sont d'office assez libérés ou assez émancipés et leur homme n'est pas machiste.
0: Oui, c'est une façon de s'émanciper, d'avoir ses propres activités par rapport aux hommes, d'avoir l'occasion de sortir de sa routine pour faire quelque chose entre femmes, sans rendre de compte, sans... Je parle pour les générations passées. Hein. Ouais.
7: Quand on fait ça ensemble, c'est quand même une belle communion, même s'il y a des petits heurts et des disputes, ça ne manque jamais. Mais je veux dire, c'est quand même enrichissant à tout point de vue.
5: Quand je vois les femmes ici... tout ce qu'ils font et ils travaillent en plus de gérer leur famille, leur maison, ouais, leurs enfants, leur rhum, voilà.
7: Cette année, on a eu des jeunes qui se sont intégrés, des belles personnes qui nous ont donné énormément d'énergie et de positif, malgré leur travail, malgré qu'elles ont des enfants.
0: On a des contacts entre nous, que ce soit le haut du village, le bas du village. Tout le monde se mélange, alors que je remarque que dans les villages alentours, c'est quelque chose qui n'existe pas. Il y a cet esprit. L'esprit des femmes est bien loin d'être présent comme ici. C'est flagrant, flagrant.
7: Les gens ont été heureux de voir que dans notre petit village, un petit village comme Boursaigne, il y a 130 habitants, qu'il se passe quelque chose comme ça. D'ailleurs, on en parle dans toute la commune. Hein.

0: dire de noisettes. Et on ramassait ces nougettes-là pour avoir des réserves de livière. Quand ça, c'était le moment des champignons, ben ça, c'était quand même.
1: Bon, vu que ici t'es dans la nature, tu vis vraiment les saisons, quoi. Quand c'est l'automne, tout devient brun, les feuilles tombent.
2: Mais moi, en tant que forestier, les saisons, oui, c'est évidemment primordial. Quand on vit en extérieur à 80%, on vit les saisons pleinement. À partir du moment où, du 1er novembre, quand les feuilles tombent, la forêt prend un tout autre aspect et on peut enfin travailler. Quand la forêt est pleine de feuilles, pleine de chenilles, de toiles d'araignée, c'est quelquefois très pénible de circuler.
3: Mais la saison que j'aime le moins, c'est l'automne. Parce que l'automne laisse place à l'hiver, tandis que l'hiver laisse place au printemps.
4: Mais j'aime bien l'automne aussi. Je trouve que c'est une belle saison, l'automne, dans les bois. Peut-être parce qu'il y a les champignons.

0: quand ça, les cerfs qui brament, moi, quand je vais dehors fumer une cigarette, ben, je suis dans mon jardin, je les entends, quoi. Il n'y a pas beaucoup d'endroits où tu peux aller dans ton jardin et entendre les cerfs qui brament. J'adore ça.
1: Quand on est arrivé ici, les populations de cerfs étaient vraiment minimes. On avait ce qu'on appelait le cerf de taillis, c'est des petits cerfs qui en général vivaient 4-5 ans au maximum et donc qui ne développaient pas des grands bois. On est maintenant des populations de cervidés qui sont plus de 10 fois ce qu'il y avait à l'époque. À l'époque, moi j'invitais les amis ou la famille et on allait écouter le brame. Et de temps en temps, on entendait un coup de gueule dans le lointain, mais à des kilomètres, et on était fiers, on avait entendu le brame, quoi. Maintenant, il y a tellement de cervidés, ça brame ici, juste derrière la maison, à 150 mètres de la maison, même pas. Il n'y a plus moyen de dormir avec les fenêtres ouvertes. S'il y a un peu de bon temps en septembre-octobre, ben, il y a des mobilettes partout dans les bois, il n'y a plus moyen de fermer l'œil, quoi. Donc, c'est même devenu banal pour nous. Ben, on n'écoute même plus bramer, c'est plus intéressant.

0: L'autre jour, je vais travailler, puis il y a 4-5 cerfs qui passent à 2 mètres de ma voiture. Alors, je me suis arrêtée et j'étais là en complète... waouh, c'est magnifique! Alors, j'ai arrêté la voiture, je les ai regardés passer, je les ai regardés aller dans le champ. Ça a fait ma journée, quoi. C'est des trucs que tu peux vivre ici. C'est top, c'est top.
1: Et puis arrive la dernière récolte de l'année, qui était la chasse. Donc fin septembre, début octobre, la chasse commençait. Et c'était vraiment pour moi la dernière récolte. Quand on avait récolté tout dans les jardins, ben, il restait une chose à récolter, c'était le gibier, quoi. Et donc ça, c'était vraiment la dernière récolte. Et aussi, je veux dire, un peu la fête pour les gens du cru qui traquaient, qui chassaient encore à l'époque sur leur propre territoire. Hein. Il y avait des petites sociétés de chasse. Bon, maintenant, c'est plus possible financièrement de pratiquer la chasse, donc ça se perd aussi, si ce n'est que les gens traquent.
2: Des automnes, ou alors ça c'était la chasse. On ouvrait grand les portes de la grange et tout le gibier était pendu dans la grange. On allait voir le gibier qui avait été tué. Ça c'était l'automne.
3: Ce que j'aime le moins, c'est octobre, novembre, décembre, les deux, trois derniers mois de l'année. Il fait noir tout le temps, il fait moche.
0: J'aime pas du tout l'heure d'hiver, parce qu'il fait noir très vite. Voilà, c'est sombre, quoi. En hiver, bah, tu pars travailler, tu reviens, il fait déjà noir.
4: Oui, hein. Au mois d'octobre, ça y est, c'était déjà ça. Hein. Au mois d'octobre, il y avait déjà de la neige, il gelait déjà fort, hein, jusque mars. Hein. Mais ça, c'était... Il y avait de la neige pendant... Sans qu'elle ne s'en aille, hein, pendant 3 semaines, 1 mois, des fois.
5: Et en rivière, il y avait 50 cm du nive.
6: Ah, ben en hiver, on allait au bois. Alors, il y avait à cette époque-là la fouage. C'est-à-dire qu'à la commune, il y avait un numéro, comme à la loterie, quoi. On tirait un numéro, c'était sa part de bois. Mais on ne savait pas si c'était à plat ou si c'était comme ça. Alors, quand le père avait soigné son bétail, eh ben on allait au bois. Même qu'il y avait sans neige, on faisait à cette époque-là du feu, donc ça fondait. On faisait aussi l'omelette, le lard, comme on fait encore actuellement avec le petit-fils.
7: Avant, il prenait comme une boîte de conserve, il mettait de l'huile. Maintenant, il met de l'huile sur le feu. Et papy, pour cuire du lard, il prend un bâton, et puis il taille, et puis il accroche le jambon, et puis il fait cuire.
6: J'aime bien ça. La poêle, une baguette, et voilà, quoi. On casse les œufs et...
7: L'omelette, lui, il a 2 grandes casseroles qu'il a mis en grand bois. Il a vissé, puis on casse les œufs dedans, puis ils posent et ils font cuire. On les mange parfois dans une tartine ou sans la tartine.
2: Mes parents n'étaient pas très aisés, donc voilà. Mais ça, c'est rien, ça. C'est des bons souvenirs. La cuisinière au bois. On mettait nos pieds dedans quand on allait dans la neige. On rentrait, on mettait les pieds dans le coffre de la cuisinière pour se chauffer. Ouais.
5: On avait les deux pieds et le feu, quoi, une cuisinière à crapaud, en triangle. Et on lisait un livre. Mon grand-père, quand il venait, il nous emmenait des livres de Tintin, du Bob et Bobette, tout des livres de Dantin, on lisait tout ça.
8: Et les chambres à coucher, ben, il n'y avait pas de chauffage, hein, il n'y avait pas de radiateur, rien du tout. Donc, on avait des briques réfractaires, on mettait ça dans le four, quand les briques étaient bien chaudes, on enveloppait ça dans du journal, un papier journal, et puis on allait coucher avec. Ou alors on avait des bouillottes aussi. On avait des bouillottes, de l'eau bien chaude, et puis pareil, quoi. Mais pas de chauffage, hein. Non, non. Ouais, parce que c'était des hivers quand même. Ça durait. Et gelait, bien fort.
4: Ah non, une fois que l'hiver arrivait, ça, on disait, c'était l'hiver.
8: Et alors, à l'époque, il n'y avait pas des doubles vitrages. Donc, quand il gelait bien, le matin, c'était magnifique. Hein, il y avait des belles fleurs sur les carreaux, c'était beau. Alors, comme on ne voyait plus au travers, avec son haleine, on faisait chauffer la
9: vitre.
8: On avait un petit rond pour voir ce qui se passait à l'extérieur.
3: Oui, la saison était peut-être plus marquée. On avait plus d'hiver. Hein. Il faisait beaucoup plus froid. Je sais qu'on allait à la messe de minuit à Noël qui faisait des moins 20 et tout ça, mais maintenant, on n'a plus ça.
6: Bon, ben, l'hiver, il y avait les jeux de cartes aussi. Comme il faisait noir, à 7 heures, le père, il avait fini de soigner. Donc, on avait soupé et tout.
5: Je me rappelle qu'il y allait jouer aux côtes, par exemple, à Cocolle. Il y avait des vies, hein, des gens qui avaient déjà 65, 70 ans. Hein.
6: On descendait chez des vieilles personnes. Et on allait jouer aux cartes. Nous, c'était le début de la télévision. On regardait ça.
2: Quand on a commencé à voir la télévision, il y a eu une télévision communale hein, qui était donc dans la salle communale et qu'on mettait tous les soirs. Et il y avait des bancs, des chaises. Hein, et les gens pouvaient aller voir la télévision à la salle.
5: Je me rappellerai quand le père a acheté la télévision. C'était comme noir et blanche. Il avait mis une antenne au gurni. Et alors, la TV ne va pas. Attends, on va le gurni tourner l'antenne. Elle avait mis ça sur deux fils à linge. Et alors, on tournait. On avait Jack Bruxelles.
6: Et vers 9 heures, c'était la coupure de courant, 9 ou 10 heures. Ah oui, à cette époque-là, c'était que les poteaux en bois.
1: Et donc, on se trouvait régulièrement en panne de courant, des soirées entières. Et à ce moment-là, ben, on allait à la bougie, chez les voisins, et on allait jouer aux cartes jusqu'à toutes les heures. D'autres faisaient peut-être, en profitaient peut-être pour faire d'autres choses, mais le jeu de cartes était vraiment de mise.
4: On jouait aux cartes, on était toujours à 7-8, à 8, oui, on jouait souvent à 8. Et c'était toujours les 4 mêmes contre les 4 mêmes. C'était pire qu'une fête. Incroyable.
8: Et on riait beaucoup. Beaucoup, beaucoup d'humour à l'époque. Et puis les soirées en hiver, ben, on allait se souhaiter la bonne année. Ça durait un mois parce qu'on allait chez le voisin, puis on allait chez l'autre, et puis on les recevait. Ben, ça durait presque un mois. Hein.
10: Il n'y a plus de rapport avec les saisons de mon enfance parce que le printemps était le printemps, l'été était l'été, l'automne était l'automne et l'hiver était l'hiver. Moi, je me souviens que quand il neigeait, ben, on avait de la neige jusqu'à la moitié de la porte d'entrée, quoi. Et c'était vraiment la neige. Et c'était branle-bas de combat. Plus rien ne circulait parce qu'il y avait énormément de neige. Mais voilà, les hivers étaient comme ça.
0: Maintenant, les dernières années, il n'y en a presque plus. Mais avant, on avait plein de neige. C'était génial. J'adorais ça. Il y a un endroit ici, ça s'appelle les Trois Bosses. Et on allait avec la luge et c'était génial, quoi. Maintenant, c'est dommage, je trouve vraiment que le climat, il change. Ces dernières années, il y a beaucoup, beaucoup de vent. C'est fou, c'est un truc fou.
10: Non, mais c'est vrai que les saisons étaient plus marquées et puis les gens vivaient plus au rythme des saisons.
4: Oui, mais c'est véridique, ça, hein?
6: Oui, oui, oui. Oh, oui, oui, oui. Incroyable, mais vrai. Des fois, quand je raconte ça à ceux plus jeunes, ils me disent « t'as bu d'un verre de trop, là ». Oui, on n'a jamais eu le temps de s'ennuyer.
2: J'ai gardé de très bons souvenirs. Ouais. Ça reste à vie, tout ça. Hein. Ça revient...
5: C'est ça, le fin de vie, c'est profiter, c'est avec quelques copains, discuter. Et tous ces gens-là sont vaux. Il y a Dieu me disait qu'à durer 65 ans, on irait causer rien que main l'autre. Eh bien, me voilà tous comme un Pierre II.
8: Ben non, c'est la vie. C'est... On avance et tout le monde est passé par là. Non, je ne regrette pas. C'est comme ça. On a eu des bons moments, on en a eu des moins bons. Voilà. Et maintenant, c'est pareil. Hein. Non, on ne va pas regretter. Des bons souvenirs, quoi. Voilà.
0: Je suis une flardenaise, voilà. Je ne suis plus flamande, je ne saurais jamais être vraiment ardennaise parce que je ne suis pas d'ici, mais je suis une flardenaise et très fière de l'être, quoi. Je resterai ici dans ma maison avec ma fille, voilà, oui.
4: Mais je me plais encore bien à Boursin, hein, je ne voudrais jamais le quitter pour tout l'or du monde.
9: Je verrais ma fin de vie ici plutôt qu'à Bruxelles, mais quand?
10: Moi, j'aimerais vieillir chez moi. Et je me dis qu'il y a plein d'aides maintenant qui existent. Ben voilà, je prendrai mes repas au CPS. J'aurai l'infirmière qui viendra m'aider à faire ma toilette si c'est nécessaire. Et puis voilà.
3: Mais j'ai quand même 77 aussi, hein, ce que c'est. Ça commence à...
10: Puis je peux rester chez moi, entourée des miens.
3: Non, moi, j'aurais bien ma fin de vie tranquille chez moi. Si je pouvais tomber là, hop, terminer tranquille.
9: Puisque... toute la famille est enterrée ici. Hein, j'ai toujours dit, depuis que j'étais toute jeune, moi, je reste pas toute seule à Bruxelles. S'il m'arrive quelque chose, on doit aussi me reconduire. Et de toute façon, l'au-delà, ce sera à Boursaigne.
1: Mon futur, ma fin de vie, je ne la conçois pas ailleurs qu'ici. Je ne vais pas dire que j'ai ma place au cimetière, mais il y a déjà des instructions qui ont été données pour ce qu'on fera avec mes cendres.
11: J'ai pris note.
9: Je ne suis pas encore prête.
10: Finalement, ma famille est enterrée ici, donc j'avais des ancêtres qui étaient très voyageurs et moi, mes racines sont ici. Voilà, mes racines sont ici.

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1: Lettre à mes amis restés à la ville.
2: Ce qui sera bien, c'est qu'un jour, je ferai un sketch en wallon.
3: Oh là là là là.
2: Ouais, ça sera bien.
3: Avec son accent flamand.
1: Un documentaire radiophonique de Quentin Jacques, produit par Deux Temps Trois Mouvements.
2: Il faut du temps, parce que le wallon, c'est pas facile.
3: Il suffit d'étudier, hein.
2: Et donc, il va falloir beaucoup d'entraînement pour arriver à ça.
3: Oui, tout à fait.
1: Avec le soutien du Fonds d'aide à la création radiophonique de la Fédération Wallonie-Bruxelles.
3: C'est une bonne idée, c'est une suggestion, oui.
2: Mais je trouve que ça pourrait être très marrant, une flardeuse qui fait un sketch en wallon, oui.
3: Une bonne idée, ça, oui. À voir pour la prochaine fois.
1: Merci aux Boursignols pour leur témoignage, leur accueil, leur gentillesse et leur bienveillance.

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0: Ce soir, l'émission Cultures électroniques est dédiée à notre partenaire, le festival LGT, qui a lieu vendredi, ce vendredi. Je laisse tout de suite la parole à Julien, président de l'association. Et vous êtes bien sur l'écho 88.5.
1: Bonsoir Julien. Alors, Julien, rappelle-nous les détails du festival, puisqu'on parle du festival LGT, donc ce soir, une spéciale pour le festival LGT. Est-ce que tu peux nous rappeler les détails du festival de vendredi ?
2: Nous avons le plaisir d'accueillir Jeff Miles en tête d'affiche, accompagné de Charlotte Dumal, de Amred, des résidents du Diez, de Cyril Wood, de DFT et d'El Pueblo, donc qui s'enchaîneront à partir de 18h jusqu'à 1h du matin, avec en clôture bien sûr Jeff Miles à 22h.
1: D'accord. Et donc ça se finit à 1h du matin. Est-ce que vous avez prévu un petit after ?
2: Alors oui, on est partenaire du club Le Diez à Montpellier au Marché Gare. Donc la soirée se poursuivra là-bas jusqu'à 6h du matin avec Lucie Gordova et DJ Nikita entre autres et DFT.
1: D'accord. Donc c'est quand même une bonne annonce pour tout le public qui nous écoute. Puisque beaucoup, en tout cas, avaient sûrement peur que ça se finisse à 1h. alors, à part ça, comment ça s'annonce pour vendredi ? La météo est au beau fixe ?
2: Ouais, la météo est beau fixe, du moins on croise les doigts parce que c'est assez incertain en ce mois d'août. Mais on a confiance et je pense que ça va le faire. Les préventes sont au rendez-vous, les gens sont présents, ça part très vite. Donc je pense que ceux qui sont pas encore prêts à venir, qui ne tardent pas à prendre leur prévente parce qu'ils risquent de plus en avoir avant la date butoir.
1: D'accord, donc là on va mettre ça sous la rubrique détails pratiques. Donc détails pratiques, eh bien, prenez votre prévente déjà pour commencer.
2: Sur Shotgun.
1: Voilà, Shotgun. Et je crois que le lien de toute façon est sur Facebook. Hein, sinon, je pense que vous l'avez mis un peu sur tous vos réseaux. Sinon, au niveau parking, ça c'est quelque chose peut-être d'intéressant.
2: Alors oui, il y a plusieurs petits parkings qui seront à proximité du centre culturel José Janson à Fabrègues. Voilà, vous pouvez, tout sera signalé. Il y aura 4 ou 5 parkings fléchés qui seront à moins de 5 minutes à pied du festival. Il y aura juste à traverser une petite rivière et vous serez droit dans le festival.
1: Nickel. Bon, bah, je pense que tous les détails sont donnés. En tout cas, au public, ben, venez nombreux au Festival LGT parce que l'année dernière, c'était une belle édition, j'ai trouvé, avec un système son qui était au top et une organisation très sympa. Donc là, avec Jeff Mills qui vient et le plateau que vous amenez, ça ne peut qu'être bon.
2: Même système son, même équipe, donc vous ne devrez pas être déçu.
1: Eh bien parfait, alors, nickel. Bien, je te dis bonne soirée et à vendredi.
2: Bonne soirée et merci à l'Echo pour ce partenariat.
1: Eh bien de rien.
0: Allez, sans transition, un mix de Oldwood à la techno, comme je l'aime. Il sera présent sur le plateau du festival, bien sûr. Et bonne soirée, vous êtes bien sur l'Echo 88.5.

un mix de Old Wood et il sera présent sur le plateau du festival. Bonne soirée à vous. 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

dans la nuit, de leurs pensées et de leurs voix, et de leurs rires et de leurs joies, de toute leur vibrante vie, les vivants appellent les morts. Et les convie à rejeter leur linceul ourlé d'ennui par le sortilège de la prière et la magie du rire qui rougeoie

0: Cela sent la chapelle ardente, le psaume et la cire brûlée. Des grappes de douleur en crêpe s'accrochent aux tombes fraîches. Cela sent la vaine parade, l'élégance sûre ou frelatée. Artémise éclate de rire, tandis que charbonne les mèches. La bougainvillée, la tubéreuse, les stéphanotis et les roses pleurent sur le marbre gravé et leurs parfums et leurs couleurs. Ce jour-là, il faut bien pleurer, fleurs riantes. Et il faut bien qu'on ose à la foule offrir son chagrin et déshabiller ses douleurs. C'est la foire. Voici les échoppes. Celui-ci vous vend des coquilles de lambis couleur de rose. Celle-là vante ses bougies. Gros loulou offre du sable blanc en plaisantant avec les filles. À l'étalage du chagrin, combien de paupières rougies.
1: Yeah, bien sûr, les Américains, les Anglais ne parlent pas français. The Americans, the English don't speak English.
0: La foule des gueux et des
1: Arthur
0: riches,
1: H, des
0: artisans et des bourgeois. Madame de la Grand Cour et la servante Pascaline,
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Phil Vaughan, The Vaughan Magnet avec Some Kilo, The Two Kilos and More, ensemble, depuis quelques années maintenant, avec le troisième album, je crois. Peut-être celui-là, c'est le quatrième album live. C'est Electric Live. Il ne faut pas rater ça. Je joue à la petite à Paris et je t'ai bluffé.

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quand vous arrivez devant un canyon, par exemple, vous sortez votre appareil photo et vous pensez que vous allez traverser la roche avec l'objectif. 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Il faut se déplacer. OK ?

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